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0: terrain est tout habilité, que je cherche. Et alors tu es troublé, et tu n'oses pas en parler.
1: Pourtant, tu as déjà vu des amoureux, des fiancés, non?
2: Ils se tiennent par la main, ils s'embrassent en toute tendresse. Ils ne s'inquiètent pas de ceux qui le regardent. Ils sont comme seuls au monde, avec leur bonheur. Ils sont unis par une grande force, pareille à celle de deux aimants qui s'attirent.
3: Un homme et une femme qui s'aiment vraiment très fort.
2: Et parce qu'ils se sentent attirés l'un vers l'autre, ils ont envie de s'unir le plus possible. Ils sont unis par leurs paroles, très douces bien sûr, des paroles qui traduisent des sentiments profonds de leur cœur. Mais ils désirent aussi être unis par leur corps.
3: C'est probablement déjà que le garçon et la fille ont des corps différents. Le garçon, lui, a un organe sexuel extérieur qui s'appelle le pénis et qui est situé au bas du ventre. La fille, elle, a un organe caché situé, lui aussi, au bas du ventre. Des replis de la peau dissimulent une petite protubérance, le clitoris, et l'ouverture d'un passage souple qui s'appelle le vagin. Chez l'homme et la femme adulte, les organes sexuels ont simplement...

Désormais, tu connaîtras d'une manière nette et claire toutes ces choses qui peut-être jusqu'à présent te semblaient.

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1: Bestial.
2: La guitare qui parle, on pourrait faire une émission spéciale. Petite émission spéciale, parce que je vais avoir 6 ou 7 morceaux. Donc, il faudrait parler beaucoup, ou alors...
3: je pense en avoir 2 ou 3.
2: C'était l'exubérante Enzo Gallo.
4: Ça, au Gallo. Non,
2: ça veut dire exubérant.
4: Ouais, tout oui. À fait.
2: C'est
3: vrai.
2: C'est tiré de Tutta l'Italia, un disque 25 cm de chez La Voix de son Maître, volume 2. Et je l'ai en plusieurs exemplaires, mais j'arrive jamais à trouver que... le volume 1. Je crois que vous l'avez parce que je vous l'avais proposé mon double et
3: vous m'avez
2: dit
3: offert.
2: Que... Ah, oh, je vous l'ai déjà offert. Ben, j'en ai un autre alors.
3: À moins que ce soit Julius Le Robert.
2: Oui, enfin, en tout cas, on trouve facilement le volume 2, mais le volume 1, le volume 1 m'est encore inconnu.
3: C'est une très belle pochette.
2: Oui, avec un dessin où ils sont dans une charrette tirée par un cheval et un monsieur en vélo avec des moustaches en guidon de vélo. Ça tombe bien quand vous faites du vélo. Il ne faut pas
3: avec
2: se tromper.
3: Un dessin extrêmement stylisé. Et...
2: C'est bleu, la pochette est
3: mais
2: bleue.
3: C'est de toute beauté, avec un chariot, comment dire, qui est décoré.
2: Rafraîchissant. Les musiciens sont dedans, comme pour le carnaval.
3: Voilà, tout juste.
2: Voilà. On va passer à un truc différent. C'est oui. Clyde Borley. Clyde Borley a un disque intitulé « Musique en 5 dimensions ». Ah. Clyde Borley et ses percussions.
3: Oui, donc Clyde Borley et ses percussions.
2: Ouais, il a fait ce disque avec Léo Clarence. Vous connaissez Léo
3: oui,
2: Clarence
3: oui,
2: qui
3: Léo Clarence.
2: Œuvrait déjà dans les années 50.
3: Dans Dactari.
4: Dans la crème.
2: Dans les années 50, dans le côté exotique, exotica, mambo, cha-cha, et musique inquiétante de la jungle avec des clavecins et des petites flûtes discordantes. Il faisait déjà dans l'exotica, Léo Clarence. Et là, avec Clyde Borley, il a réitéré, mais plus tard, dans les années 60, avec ce genre de disque où on apprend le nom de tous les micros qui ont servi à l'enregistrement, vous savez. Alors ça pourrait vous intéresser.
3: Ça, c'est genre plus pour Charlie. Ça.
4: Ah, je veux bien regarder la pochette, du coup.
2: Alors, le Telefunken Neumann, le type U47, U47P, le U67, l'Altec 639, le RCA 44BX, etc. Alors, il y a tous les noms des musiciens.
3: Là, c'est comme si on m'offrait des vins. De...
2: Les musiciens sont tous crédités aussi. Alors, il y a Paquinet, au trombone, il y a toute la crème des jazzman qui ont œuvré dans la variété français.
3: Roger
2: Bourdin.
3: Parce
2: que Clyde Borley, c'est français, je ne sais plus le pseudo de qui c'est, mais voilà. Mais voilà. Et donc, c'est un disque franco-français et le morceau que nous allons entendre, c'est Afromania. Je l'ai choisi exprès pour Charlot parce que je sais qu'il va aimer ce genre d'ambiance. Voilà.
4: C'est vrai que c'est quand même rare en lisant ça qu'on ait toute la chaîne hein, en fait sur quel magnéto ça a été enregistré. Etc.
2: Ah, il y a des disques sur les disques commandes. Sur commande, ils font ça aussi, ouais.
3: Il y a même des schémas explicatifs.
2: Il y a même des schémas avec l'endroit où sont mis les musiciens. Putain. Et puis le nom. Ouais,
4: c'est cool ça.
2: Oh, c'est intéressant, oui. Enfin,
4: ça me passionne.
2: Ça frime, quoi. Vous montrez ça à des jeunes femmes qui n'y connaissent rien.
4: Ouais,
2: elles sont impressionnées.
4: J'ai mis un Carbide 14 sur ma 103 SP. Je tire le pot à dos dans les montées. Et,
5: tuning.
2: Afromania, Clyde Borley. Ça sera suivi de Lorenzo Gonzalez, Historia de un Amor, un classique par un chanteur qui chante bien sur un 45 tours Odéon. C'est une séquence exotique.
5: C'est y part.

0: Lorenzo Gonzalez, élu meilleur chanteur de l'émission avant même que l'émission soit finie.
1: Oui, ah,
2: c'est
1: alors,
2: clair. On a juste été une tous chose. Séduits.
1: Juste une chose. C'est pas Speedy Gonzalez, c'est non. Ramolo Gonzalez.
2: Ah, c'est clair.
1: Mais.
2: Ouais. Mais ça, c'est.
0: Ah, c'est bien, encore une blague, j'ai pas besoin de faire. Alors, c'était pour détendre l'atmosphère après l'inquiétant Afro-mania.
1: Alors là, moi,
0: c'était
1: je
0: vraiment l'affreuse mania. Ça foutait la trouille. Hein. Bah, c'était non. pour vous. Hein.
2: Bah, je kiffe quand on a la trouille. Alors,
1: je vous tire mon chapeau quand même parce que c'était extra.
0: Ouais, ouais. Et il y a d'autres morceaux super. Il y a même des reprises. Attendez
2: voir. Allez, reprises.
0: Non, mais c'est il y a deux, trois créations comme ça. Et il y a Rose de Picardie, vous voyez. Il y a Fever, il y a La Valse des Lilas. Enfin, il y a des morceaux qui on pense que ça ne va pas être terrible. Et c'est quand même bien. Il faut dire que quand on voit l'équipe qui s'est employée à enregistrer ce disque, c'est du sérieux. Hein.
2: Ah bah de toute façon quand on a la playlist du matos
0: et c'est à l'époque où quand on
1: ça
0: enregistrait
1: sort gatefold.
2: Ça sort
0: c'est un époque où quand on une époque où quand on était derrière des tables de mixage et tout on était en chemise cravate monsieur et pas en t-shirt débraillé comme maintenant hein.
2: Ah qu'est-ce qu'il a mon t-shirt hein.
0: Non il est propre
2: oui il est propre
0: on voit que vous avez descendu un canapé quand même.
1: Il y a vraiment ouais. du il y a vraiment du Bollinge hein. Il y a Raymond Guillot.
0: Ah il y a Claude Bollinge.
1: Il y a Jos Pacelli.
0: Oui il y a Bazzelli.
1: Il y a Charles Verstreit.
0: Paquinet je crois au trombone.
1: Michel Paquinet
0: au trombone.
2: Les rois du grand blanc.
0: Il y a du vibraphone aussi.
1: Alors Armand Molinetti à la batterie.
0: Ah Molinetti qui a enregistré des rocks super.
1: Jean-Claude Casatsu.
0: Casatsu qui deviendra directeur de l'opéra de je ne sais quoi par la suite. Voilà à quoi il s'amusait quand il était jeune.
2: Et je suis impressionné.
0: Impressionnant.
2: Ah, moi, je suis impressionné.
0: Enfin, en fait, c'est plein de musiciens, en fait.
1: Je ne parle pas, il y en a d'autres encore. Il y a Fred Thomas, enfin bref. Donc, Clyde Borley et ses percussions, Afro-Mania.
0: Musique en cinq dimensions. La pochette, c'est une note en fonte. Une croche
1: ouais.
0: en fonte qui doit faire 3 kilos, qui tombe sur une vitre
1: ouais.
0: et qui éclate la vitre.
1: Oui, voilà.
0: Ah, c'est, voilà.
1: Donc, une réussite. Et on sinon, peut dire une réussite,
0: c'est
1: un 5 étoiles.
0: Ouais, qui a été acheté à Music Shop, le Gramophone Platten de la ville de Sint-Pieter-Nierfnoch à Gent, en Belgique. C'est en flamand.
2: C'est les gants en daim, d'ailleurs.
1: Des gants.
2: Ouais.
1: Alors après Clyde Borley, Lorenzo Gonzalez,
0: Jewel Akins avec son tube The Bird on the Bees qui sera repris par Johnny Kidd et les Pirates plus tard. Et c'est un original, c'est américain, je crois. Et c'est très bien, super rythme, super tube. Enfin, si vous le connaissez pas, c'est pas un tube pour vous, mais ça va le devenir. Et ça sera suivi de Gary Lewis et des Playboy Hard to Find. C'est un disque pas facile à trouver.
1: Gary Lewis, c'est le Merci Beat, non? C'est peut-être pas le même.
0: Non. Là, c'est on reste dans la musique américaine instrumentale, pas surf, mais quelque chose comme ça.
1: Mmh.
0: Ouais.
1: Et Jewel, c'est bijoux alors?
0: Ouais.
2: Exact. Ça, je confirme.
0: Akins, Jewel Akins, mais Jewel au pluriel, mais là, lui, c'est Jewel, c'est son prénom. C'est un bijou. Donc, c'est Bibi Akins, les oiseaux et les abeilles.
1: L'impatience est à son comble. Jewel Akins, The Birds and the Bees. 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
0: Bisous à tous.
1: Et ça chauffe du tonnerre de Zeus.

0: Gary Lewis et ses Playboys Hard to Find, un disque que vous ne réussirez pas à trouver.
1: Il n'y en a qu'un.
0: Il est là. Et avant, Joel Akins, The Birds on the Bees on the Flowers on the Trees, du Jonathan Richman avant l'heure. Voilà, c'est avant l'heure, oui, c'est bien. Et sinon, on parlait, on était en pleine comparaison entre la littérature de... Je ne sais pas pourquoi Charlot nous amène là-dessus,
1: parce que
0: mais
1: je suis
0: entre
1: pas un
0: Boris
1: grand...
0: Vian et Bukowski.
1: Ouais, je ne suis pas un grand lecteur, donc forcément...
0: L'un qui jouait de la trompette, l'autre se faisait souffler dedans.
1: Ouais, voilà.
2: Mais, oh, ouais, mais... oh, le mauvais.
0: Mais je ne dis pas lesquels.
1: Mais c'est tout à fait ça, en fait.
0: Enfin, vous parliez sexe et...
1: Bah, les mal-aimés, les côtés un peu losers, ou t'as le côté, voilà, bon, mais j'ai pas lu grand-chose dans ma vie, donc forcément,
0: oui,
1: c'est
0: mes
1: comparaisons, non, toi.
0: Mais vous avez lu les livres ou juste le quatrième de couverture?
1: Non, je crois que j'ai, franchement, j'ai lu la préface.
0: Ah, bah c'est bien.
1: Je me suis arrêté là.
0: C'est un bon début.
1: Après les fiches résumées de mes camarades de classe.
0: Ah oui, oui, c'est bien de...
1: Ouais, bah écoute, allons plus court.
0: Au moins, ça sert à quelque chose, quand même.
1: Exact.
0: On continue ou on arrête là?
2: Oui, ben on continue, alors... Il me semble que nous nous acheminons vers une petite séance blues.
0: Eh oui, un peu blues, ouais. Bluesy quoi. Avec Undog Taylor, un drôle de 45 tours jump que m'a offert l'ami Big Joe, gentiment, que je remercie encore. Big Joe, c'était un chroniqueur de l'opération Kangourou au siècle dernier, qui était spécialisé dans le rock'n'roll français d'avant Johnny Hallyday.
1: Ah bah ouais.
2: Ah, parce qu'il y a eu du rock avant Johnny.
0: Eh oui, monsieur. Désolé de vous décevoir.
2: Je peine à le croire.
0: Désolé, mais c'est comme ça. C'est la vie, monsieur. Il faut des fois avaler
2: des
0: hors d'œuvre. Undog Taylor, il joue de la guitare quand il est déjà assez vieux. Il a 6 doigts à une main, mais il s'en sert pas. Il s'en sert pas des 6, comme Django Reinhardt. Et dans les années 70, il a sorti des disques qui ont marché du tonnerre de Dieu. Ça, chez moi, déjà, et puis chez des amis.
2: Oui, par exemple, voilà. Chez moi aussi.
0: Ouais, chez vous aussi, ouais. Donc, et il jouait surtout d'une guitare un peu saturée avec un bottleneck et un son très...
2: Très, très grande vivacité.
0: Très, très particulier. Et très, très jouissif.
2: Oui.
0: Du blues festif, quoi, en gros.
2: Absolument.
0: Yop la boum. Undog Taylor Take 5 sort un 45 tours jump et Joe Tex, c'est autre chose. Je viens de redécouvrir il y a quelques jours Joe Tex avec le Monkey's Uncle. C'est un 33 tours Pickwick, un 33 tours qui coûte pas cher. J'ai voilà. Poussé le curseur vers le haut. Vous pouvez dire quelques mots avant que j'envoie le
2: disque. Alors, juste pour vous dire que l'opération Kangourou travaille sans filet, donc nous n'avons aucune note. Donc, nous faisons appel à notre mémoire plus que défaillante pour entretenir la conversation.
1: Je confirme.
2: Voilà.
1: Sous l'œil de l'huissier.
2: Et voilà, il fallait que ce soit dit parce qu'un jour ou l'autre, la supercherie eût été éventée et nous eussions été gros gens comme devant.
0: Ouais.
2: Voilà, je tenais à le dire. Alors, sans plus attendre.
0: Super chérie.
2: Et puisque c'est extra, Undog Taylor, Take 5, suivi de...
0: Donne-moi un 5.
2: De l'extravagant Joe Tex, Monkey's Uncle. C'est parti. Ouais!

0: Jotex, Monkey's Uncle, et avant c'était Undog Taylor avec Take 5.
1: Les singes ont des oncles.
0: Ouais. Ah ouais.
1: Ouais, bah écoute, pourquoi pas. Hein.
0: Bah, 5.
1: 5
0: ongles à chaque main. Ouais, on parlait du sixième doigt de Undog Taylor, mais c'était vraiment un sixième doigt sur une main. Hein, en fait.
1: Mais Uncle, c'est plus oncle, et Nails, c'est les ongles.
0: Ah oui. D'accord. Ah, le traducteur nous induit avec plein d'erreurs.
1: Pour une fois, non, c'est pas ça.
0: On va passer à un truc qui va vous plaire, c'est Johnny Hallyday. Johnny Hallyday. C'est écrit. Ah, c'est écrit comme ça.
1: Regardez. Un grand intimateur.
2: Rock à Memphis.
0: Avec
1: un super
0: disque que j'ai découvert en cassette quand j'étais gamin. Et avec des textes de Mallory et de Long Chris qui sont superbes. Nous allons entendre le morceau Adieu Miss Molly. Oui, il s'agit de Johnny Hallyday. Hein. C'est juste que le lettrage fait qu'on a du mal à lire. Ouais, c'est combien? Ah oui, c'est moi qui ai mis. Ouais.
1: 700 non, balles.
0: 700 balles, ouais. Non, c'est moi qui ai rajouté. Il y avait une étiquette sans prix.
1: Quel voleur, ce colonel.
2: Le colonel, hein.
0: Non, mais c'est juste pour moi.
1: Non, mais ça, c'est le prix du cœur, c'est ça. Tu aimes Johnny, ça vaut moins 700
0: balles.
1: C'est
0: pour moi, puis pour mes héritiers.
2: C'est notre 700. 700 sur 20, ça veut dire que c'est un bon album.
1: C'est énorme.
0: Adieu Miss Molly, avec ces quelques vers qui m'ont toujours impressionné. J'étais venu ici pour réparer votre télévision et je me retrouve au lit sur un volcan en éruption.
2: Eh oui.
0: Et bah, tout l'album est comme ça, hein. Les textes de Mallory sont superbes.
2: Bukowski peut s'accrocher. Hein.
0: Ouais. Et ça sera suivi d'un truc que j'ai découvert un peu plus tard, c'est Robert Gordon, qui était un mec qui faisait du rock'n'roll à l'époque punk.
2: Avec le guitariste Link Wray.
0: Ça
2: c'est 77 ou 78.
0: Ouais, 77, ouais. Et voilà, c'est l'avance très 4. Et voilà, c'est bien. C'est un disque que j'ai toujours eu. Bah, on peut dire c'est le premier disque que j'ai volé. En fait.
1: C'est un peu gay derrière, non?
0: Ouais. Hein, bah, c'est
1: joyeux.
0: Franche camaraderie.
1: Ouais, voilà.
2: C'est ce qu'on appelle une bromance.
0: C'est débardeur et chemise ouverte jusqu'au nombril. Mais bon,
1: sous un fond rose.
2: Le guitariste, rose. C'est Link Wray.
0: Oui,
2: Link Rumble Wray.
0: Un monument du rock'n'roll américain.
2: Oui, du
0: surf.
2: Du surf, garage.
0: Bon, rock'n'roll. Hein.
2: Rock'n'roll.
0: Ouais.
2: Eh bien, encore une
0: Dick,
2: voilà, une petite sélection que nous pouvons dédier donc à Big Joe, hein, puisque là, c'est du Johnny et du Robert Gordon.
0: Ah bah oui, alors là,
2: ceci ne devrait pas lui déplaire. Ouais.
0: Adieu, Miss Molly.
1: Okay.
0: C'est super, vous allez voir, le texte est formidable.
2: On a hâte, on a toujours.
1: Morceau,
2: ouais.
1: Je vois son enthousiasme.
0: Et le morceau sélectionné de Robert Gordon, c'est The Fool. C'est un morceau de Lee Hazlewood.
2: Ah oui.
0: Il reprend des classiques de Billy Lee Riley, Flying Saucer Rock'n'Roll, Red Hot, et puis d'autres classiques du rock, on va dire. Et puis là, il y a un peu ce morceau qui est un peu différent. Voilà, c'était pour varier les plaisirs.
2: Allons-nous être emportés par The Fool? Et c'est bien possible. C'est parti.
0: The Fool, ouais.

0: que en 77, j'écoutais les Sex Pistols, j'écoutais plus Johnny. Je réécoute depuis.
1: Il écoute les deux depuis.
0: Depuis que les Sex Pistols sont séparés, je suis retourné à Johnny. En fait.
1: Oui, il a fallu qu'en 78, il prenne une décision.
2: C'est un va-et-vient, disons.
1: Il a quand même attendu.
0: Le va-et-vient, j'aime bien, moi.
2: Ah, bah écoute, quand c'est bien fait.
0: Ouais. Il nous reste du temps, là ?
2: Moins de 9 minutes.
0: Ah. Ça fait deux morceaux plus un indicatif de fin, c'est génial. Voilà. On va pouvoir écouter Richard Hell. Alors, ça veut dire Richard, Ricky l'Enfer.
1: Ricky l'Enfer.
0: Chez Margerin.
2: Eh ouais. Monsieur Margerin.
0: Et Marc Arian. Marc Arian, vous le connaissez, Marc Arian ? Là, c'est un bon Arian qu'on va écouter.
2: Très bien.
0: Parce qu'il y en a des mauvais.
2: Ah bah ça.
1: Mais il y en a des bons.
0: C'est le morceau Liberté.
2: On m'a toujours dit que j'étais bon à rien.
1: C'est comme Bob Blanca.
0: Voilà, c'est comme tout. Hein. Excusez-moi, mais même chez Brassens, il y a des mauvais morceaux.
1: Oui, hein. Mais c'est vrai.
0: C'est vrai. Mozart, non, mais Brassens, oui. Richard Hell. Alors, c'est un punk new-yorkais, vous qui connaissez bien New York.
2: Ouais.
0: Alors, il se prenait pour un poète un peu et il faisait de la chanson punk. Voyez.
1: Oui, un peu.
2: Et puis ça, le slam, ça vient des punks
0: après,
2: aussi.
0: Il a pris de la drogue et puis il s'est dit que c'était trop fatigant le rock. Alors, il a écrit des bouquins.
2: J'ai cru la drogue. La drogue, ça fatigue.
0: Oui, ouais, bah voilà, c'est ça. Du coup, ça donne
2: ça
0: plus envie de faire un groupe de jeunes. Quoi. Ouais,
2: ça rien, tu n'auras bon à rien après.
0: Voilà, Richard Hell. Alors, là, un titre, vous êtes traducteur toujours ?
2: Suis prêt.
0: The Kid with the Replaceable Head.
2: Ah, c'est le petit garçon où on peut remplacer sa tête.
0: Ah, voilà, d'accord. 33 tours celluloïdes.
2: Beau titre.
0: Donc, alors, poupée en celluloïde.
2: Ouais, ouais.
0: Ah, c'est remplace sa tête.
1: Alors,
2: mais moi je suis le traducteur parfait, je traduis tout à l'envers.
0: Très bien.
2: Mais ouais.
1: Richard,
0: comme les autres.
1: Richard L, c'est probablement un pseudonyme.
0: Oui.
1: Mais il se trouve qu'en Alsace, il y a des Richard L.
0: Oui, c'est
1: mais
0: vrai.
1: Réellement. Et une fois, il y avait une notice nécrologique dans l'Alsace où c'était marqué Richard L, etc. etc. mais où il était nullement question de son passé dans les Voidods ou dans le Télévision. Donc, j'ai supposé à juste titre que ce ne pouvait pas être le même.
2: Mais tu as un bon jugement.
1: Parce que j'étais prêt à mettre sur Facebook RIP Richard L.
2: Grosse faute.
1: Mais non, ce n'était pas le même.
0: T'aurais dû. C'est extrait du deuxième album de Richard. Le premier étant super, le deuxième étant moins bien, mais quand même avec des super morceaux. Il reprend quand même les Troggs et les Kings.
2: C'est Darty.
0: C'est Darty.
1: C'est dit par Richard L et Marc Arian.

0: La liberté, c'est ça.
1: On n'a pas vu leur passer. Patron.
0: Macarian, liberté, 45 tours, Malatia. Eh oui. Alors, vous avez aimé?
1: Adoré.
0: La liberté. Vous avez aimé la liberté?
2: Ah, Macarian, formidable. Hein.
0: Voilà.
2: Wunderbarala, alors je réfléchissais, mais il me semble bien que je l'ai.
0: Ah,
2: alors je crains d'avoir prêté une oreille inattentive à ce,
0: Le texte est
2: à
0: super.
2: Ce masterpiece.
0: Quand son père l'attend avec un gros bâton alors qu'il a fait l'amour toute la nuit, c'est formidable.
1: Horrible. Horrible. Vivement que ça cesse.
0: Voilà, merci à toutes et à tous de nous avoir écoutés et supportés. Merci de nous supporter. Merci à Cohérent, merci à Charlot.
2: Mais de rien, ce fut un réel plaisir.
0: On se retrouve la semaine prochaine, l'année prochaine, pardon.
1: On était fort.
0: Voilà. Sinon, il y aura de la rediff, puis il y aura plein de sites. Enfin, vous pouvez toujours aller sur le kangourou.populus.ch, il y a toujours plein d'émissions. Kangourou.populus.ch. Voilà, salut.
1: Ciao.

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0: Et voilà, Liminal est de retour. Nous sommes jeudi, c'est l'émission des luttes des eaux sur Pinot Radio, en DAB+, sur Mulhouse et Paris, et dans les internets de la planète sur p-node.org, pinode.org. Il est 13h et des paillettes, on est ensemble jusqu'à 14h30 au moins. Comme annoncé la semaine dernière, cette semaine on va parler de bassin versant et de promesses politiques dans le cadre de l'élection présidentielle. Une promesse formulée par la France Insoumise et son candidat en chef Jean-Luc Mélenchon. Voilà, il y a un petit peu d'actu quand même à traiter avant de se lancer là-dedans. Tout d'abord, en France, aujourd'hui et depuis plusieurs semaines, des lycées sont occupés, bloqués, fermés, à peu près 400 à ce jour. Et des lycéennes et des lycéens font face à une violence policière ignoble et disproportionnée. Les lycéens et les lycéennes, si un jour vous nous écoutez, ou si vos petits frères, grands frères, grandes sœurs, petites sœurs, tontons, tatas, parents nous écoutent, les microphones de notre radio vous sont ouverts. Et je vous recevrai et faciliterai avec grand plaisir une émission faite par vous et pour vous. Toujours dans l'actualité, et là on va directement sur les eaux. Depuis le mois de mars de cette année 2026, de ce calendrier du capitalisme, le Parlement et le Conseil de l'Europe travaillent sur la directive cadre de l'eau, la CDE, et sa révision 2026. C'est une directive qui date un peu, et c'est un peu le processus normal d'apporter des modifications. Sauf que là, ce qui est en jeu, et c'est déjà mis au journal officiel de la France, qui n'est pas la dernière à aller dessus, c'est le contrôle des pollutions, des polluants de l'eau, de la ressource en eau, traitée uniquement comme une ressource, des normes qualité, des normes environnementales, des eaux souterraines, superficielles, de la protection des eaux et des politiques de l'eau. Et c'est dans le contexte du précédent travail de l'Union européenne, le Critical Raw Material Act, qui est en bref une volonté dite par nécessité impérieuse de, entre guillemets, souveraineté au niveau des matières premières, les fameux matériaux rares, pour que l'Europe soit une puissance souveraine extractiviste, afin d'avoir son économie numérique et industrielle le préserver. Il y avait bien les Serbes de Marsadrin dont nous avons parlé dans ces émissions et dont nous avons quelques traces sur le forum Hack2o, qui se sont levés face à ce projet de souveraineté extractiviste et de puissance extractiviste, mais bien isolés, les Serbes notamment, par le jeu des pouvoirs de dissymétrie et de domination en Europe entre pays riches et les autres pays, se retrouve invisibilisé. En conséquence de ce Raw Critical Material Act, la directive cadre de l'eau serait très affaiblie, alors que la qualité des eaux en Europe est très mauvaise et que la quantité est en très grave diminution. Je rappelle que nous vivons une sécheresse qui n'a pas d'équivalent d'au moins 300 à 400 ans actuellement pour l'Europe occidentale. Vous pouvez vous rendre sur le site trouble-waters.eu pour avoir un aperçu de l'état des eaux de surface et souterraines en Europe qui est catastrophique. Dans ce contexte-là, 5 organisations non gouvernementales, l'European Environmental Bureau, la WWF, le Wetlands International Europe, la Surfrider Foundation Europe et l'Alliance Européenne des Pêcheurs en Ligne dénoncent cette démarche qu'ils jugent et elles jugent non conforme au principe de bonne administration, car cette démarche, oui, est toujours en cours de révision. Ces ONG portent plainte contre la révision de la DCE qui s'inscrit dans le cadre du Ressources EU, Action Plan, qui vise à faciliter l'extraction de matières premières critiques au sein de l'Union européenne. Les ONG estiment que la Commission recherche à lever des obstacles législatifs à l'exploitation minière sans démontrer que la directive actuelle entraverait réellement ces activités. On a mis un post sur le forum Hack2o à ce sujet, et dans leur plainte, ces organisations, elles soulignent également que plusieurs grandes organisations environnementales ont été exclues des réunions de consultation à huis clos organisées plus tôt dans l'année. Et depuis le 30 septembre jusqu'au 2 octobre, le président argentin Milei, antidémocrate et extrême droitiste de première ligne, est à Paris avec ses ministres pour la semaine de l'Argentine. Il a notamment prévu des rencontres avec les entreprises Total, Eramet, Rio Tinto Lithium, Eni, ce géant pétrolier italien qui pollue le sud de l'Italie dans les eaux et dans les sols. Et lors du Paris Economic Forum, Milei devrait recevoir un prix pour récompenser ses pratiques économiques influentes sur la planète. Rien de réjouissant, c'est triste, mais on va se battre pour que tout ceci échoue et pour protéger l'eau, non pas uniquement comme ressource, mais aussi comme milieu de développement de la vie pour les organismes non humains et non humaines. Voilà, il est temps de plonger un peu plus vers le concept de bassin versant, comme je vous l'ai dit et annoncé. Une formulation qui date d'il y a quelques mois, dont nous avons parlé plusieurs fois dans nos émissions depuis la rentrée de Liminal, sur les ondes de Pinode. Et je me suis entretenu avec Anne Morven-Pastier, chercheuse en dehors des murs de l'université, qui participe à Larousse, un laboratoire que vous allez découvrir de sciences de la Terre en urgence. Mais pour comprendre ce qui se passe parfois dans un bassin versant, je suis allé aussi plonger dans des archives, notamment du côté de l'INA, INA, pour voir ce qui se passait dans des bassins versants avec une de leurs émissions basée sur des archives de 1960, ça s'appelle Sapin de Noël, une agriculture intensive comme une autre.
1: Chaque année, près de 6 millions de sapins sont vendus en France, dans les hypermarchés, chez les fleuristes, en pépinière. Mais traditionnellement, dans les années 60, certains allaient directement le chercher dans la forêt.
2: Et malheureusement, cette année encore, la période précédant les grandes réjouissances de la Noël aura été celle de la douleur, pour tous les petits arbres qui poussent avec tant de difficultés sur les pentes des collines provençales.
1: L'abattage sauvage de sapins est interdit et sanctionné. Et en parallèle, sa culture est encouragée.
3: Le voyage commence à dos d'homme, mais pour voyager plus commodément, on va attacher au petit sapin ses branches suivant une technique éprouvée.
1: Une région française va vite devenir le numéro 1 de la production, la Bourgogne, et plus précisément le Morvan. Exemple, en 1968.
4: En ce moment, vous êtes en plein boom.
5: Bah oui.
4: Vous êtes en train de ficeler et d'expédier des quantités de sapins de Noël. Quel est votre rayon d'exportation ?
5: Premièrement, la France. Et ensuite, l'étranger, les pays d'Afrique noire, l'Afrique du Sud, l'Afrique du Nord encore un peu, l'Amérique. Et dernièrement, nous avons eu des demandes de Moscou.
1: La progression de la culture du sapin devient exponentielle. Une culture intensive utilisant des produits phytosanitaires. Conséquence, dans les années 2000, les premiers scandales explosent. L'eau de certaines communes du Morvan est impropre à la consommation. On y a retrouvé des pesticides comme du glyphosate. La culture des sapins de Noël est alors pointée du doigt, mais le producteur numéro 1 de la région s'en défendait.
6: Aucune expérience n'a pu prouver, avec toutes les études qui ont été faites depuis 2000, que le sapin de Noël avait été à l'origine de pollution particulière et avérée.
7: En février 2002, pourtant, cette étude menée conjointement par le Parc du Morvan, la Drasse Bourgogne et l'université a mis en évidence l'existence d'une relation entre sapin de Noël et pollution.
8: La relation n'est pas directe et complètement générale, mais on a pu même montrer quand même que quand il y avait des cultures de sapin de Noël sur le bassin versant, on retrouvait dans certains cas une contamination.
1: Depuis, d'autres scandales sanitaires dans la région ont relancé le débat. Et dernièrement, une pétition pour interdire les pesticides a été lancée par des riverains.
0: Alors, Anne Morven, on va commencer par Larouste, qui est le nom un peu acronyme que moi je trouve très bien choisi, qui veut dire Laboratoire radical et oblique des urgences en sciences de la Terre. Pourquoi Larouste, commence à émerger cette initiative ?
9: Ça a émergé deux choses. En premier lieu, je l'avoue, c'est que moi, je n'ai pas supporté la violence du monde académique, donc j'étais... J'ai fait une thèse en sciences de la Terre. Après, j'ai enseigné pendant 2 ans. J'ai fait un post-doc. Et voilà, c'est un monde assez, assez violent, je pense, on peut le dire comme ça. Et j'avais plus envie de continuer le monde académique, mais j'avais envie de continuer à faire la recherche et à faire la science. Et en même temps, j'ai constaté qu'il y avait un manque de... Comment dire dans les sciences qui accompagnent les luttes en général, on trouve pas mal de sciences sociales et on trouve pas mal de naturalistes. Mais en tout cas, il n'y a pas de gens, pas trop de gens dans le domaine des sciences de la Terre. Il y en a un peu, voilà, il y en a, mais il n'y en a pas beaucoup. Quoi. Et du coup, j'ai, avec Bassine en Merci, j'ai décrypté un rapport du BRGM, du Bureau des Recherches Géologiques et Minières, qui était favorable aux mégabassines. Et en fait, j'ai montré que ce rapport ne tenait pas la route, on va dire. Et de là est né... cette envie de faire de la science pour accompagner les luttes donc, bah, environnementales, en l'occurrence, parce que moi, mon domaine de compétence, c'est les sciences de la Terre. Et du coup, avec d'autres, on a monté ce laboratoire associatif. Un laboratoire parce que on produit des connaissances, on produit de la science et que il n'y a pas de raison que les savoirs qui sont produits hors des laboratoires académiques ne soient pas reconnus comme tels. On fait des sciences de la Terre, donc bah, comme je l'ai dit, hein, parce qu'il y avait un manque dans ce domaine. L'aspect science d'urgence, c'est de pardon, se concentrer sur une science peut-être assez simple, qu'on peut faire assez rapidement pour vraiment bah, s'attaquer en tout cas aux problèmes posés par la crise environnementale, sans renier aussi les aspirations à plus long terme ou des envies de recherche un peu plus fondamentales, mais... notre angle d'attaque, ça va être vraiment qu'est-ce qu'on peut essayer d'amener comme solution, comme proposition de solution. On est un laboratoire radical parce qu'on va à la racine des problèmes. L'idée, ce n'est pas de s'attaquer aux symptômes, mais vraiment qu'est-ce qui cause ces problèmes. Et oblique, c'est en écho à la bifurcation écologique qui est indispensable, mais aussi pour affirmer qu'on veut essayer de s'attaquer au problème avec plusieurs perspectives différentes ou plusieurs angles d'attaque différents et puis si possible avec une perspective un peu décalée. Quoi. Voilà, c'est ça le Larousse.
0: C'est un bon laïus introductif de ce laboratoire. Sur le logo du laboratoire, on peut voir une sphère avec des courbes de niveau, des lignes géodésiques, je ne sais pas, et un corail. Ça m'amène à te poser la question, c'est quoi ton domaine de prédilection avant que tu partes de l'université académique ?
9: C'est vrai que donc le corail en fait partie. Dans ce figuré, en tout cas, voilà, tout le monde peut y mettre des choses différentes sur cette forme particulière. Ouais, moi j'ai travaillé, on va dire, sur la déformation de la surface de la Terre avec deux outils différents, avec les récifs coralliens. Donc moi, je m'occupe pas des récifs coralliens vivants, je m'occupais des récifs coralliens morts surtout. Et on peut reconstituer la déformation de la surface de la Terre d'un côté et les variations du niveau marin de l'autre. Donc, je me suis intéressée beaucoup aux variations passées du niveau marin. Et puis, je l'ai fait à plus petite échelle de temps aussi avec du GPS, pour surveiller les ressources d'eau souterraine dans le bassin de l'Okavango et du Zambèze.
0: Ok. Ouais. Peut-être on y reviendra sur ces histoires du côté du maritime plutôt que du terrestre continental ou
9: ouais.
0: Sur lequel le réflexe du regard se porte régulièrement quand on parle de bassin versant qui va être la thématique oui. principale aujourd'hui. Je suis quand même interpellé là tout de suite parce que tu as mentionné et je plus sois à les violences, on va les dire au pluriel, qui existent dans le monde académique. Il y a aussi des violences dans le monde militant, notamment des luttes environnementales. Est-ce que tu souhaites en dire quelques mots ou pas du tout ?
9: Qu'est-ce qu'on appelle violence dans le monde militant ?
0: Lutte environnementale.
9: Le parallèle entre les deux est assez.
0: Non, c'est pour éviter de vendre une utopie un peu douce que les luttes environnementales seraient plus légère et aussi dénuée de violence, parce que y a beaucoup de personnes qui quittent le monde académique pour aller dans les luttes environnementales pour des raisons d'urgence, pour des raisons de liberté, pour des raisons de se protéger soi-même, mais les luttes environnementales, écologiques et politiques sont pas toutes douces non plus.
9: Non, elles sont pas toutes douces, mais c'est vrai que moi, par exemple, je dirais que la principale violence, c'est de se dire qu'après, moi, j'ai mis mon nom publiquement, j'ai affiché mon nom publiquement, donc c'est vrai que maintenant, par exemple, la principale violence, ça va être de me faire fermer toutes les portes du monde du travail. Je suis partie de tous les réseaux sociaux parce que j'étais traitée de troll de Poutine. Je voulais tuer l'agriculture française, etc. Je la sentirais plutôt là. Dans la violence que moi, je peux subir. Quoi. C'est-à-dire que depuis aussi, par exemple, je fais attention à mes communications. Parce que comme j'ai été une personne exposée de la lutte anti-vaccine, je suis une personne exposée de la lutte anti-vaccine, je sais que je peux être amenée à être particulièrement surveillée, notamment dans les moyens de communication. Mais en tout cas, en interne, ça n'a rien à voir entre la violence, en tout cas personnellement, uniquement psychologique, que j'ai subie dans le monde académique, aux conditions de travail, si je puis dire, avec les luttes environnementales. C'est beaucoup, beaucoup, beaucoup plus agréable de travailler avec les luttes environnementales qu'au sein d'un laboratoire académique, quoi. Après, si on parle des moyens employés, est-ce que ta question, elle portait aussi sur les moyens employés par les luttes ?
0: Oh, elle peut, mais oui, elle peut. On va peut-être pas passer deux heures dessus, mais tu peux développer, ouais.
9: Oui, non, mais voilà, moi, je peux aussi affirmer peut-être la position du Larousse, parce que on travaille en collaboration, par exemple, avec Bassine Non Merci. Donc, nous, on estime que tous les moyens de lutte sont complémentaires, ce qui est la manière de voir aussi de Bassine Non Merci. Et que s'il y a des emplois de ce qu'on peut qualifier, ce que d'aucuns qualifient de violence physique par certains membres, certaines composantes des luttes environnementales, le Larousse s'inscrit complètement en accord avec ces moyens d'action, puisque de toute façon, nous, quand on fait des études, quand on prouve par A plus B que les bassines, ça a un impact, par exemple, on n'est pas entendu. Moi, j'ai parlé de la contre-expertise du rapport du BRGM. Honnêtement, si cette contre-expertise n'avait pas été située entre les deux manifestations de Sainte-Soline, personne n'en aurait jamais entendu parler, et ce rapport, il servirait encore d'argument. Donc voilà, nous, côté Larousse, on est vraiment sur amener des armes intellectuelles, des argumentaires et des débunkages. Mais en tout cas, on s'inscrit pleinement dans une philosophie de complémentarité des moyens de lutte.
0: Très bien, merci pour cette précision qui, de mon point de vue, est nécessaire et urgente pour faire écho au nom de Larousse.
9: Oui.
0: On va rentrer dans le sujet qui nous amène à discuter aujourd'hui, la promesse formulée par Jean-Luc Mélenchon lors de la pré-campagne, mais qui ressemble déjà à une campagne pour la présidentielle 2027, de revoir le découpage de la France, notamment la France continentale, le découpage en régions et de se baser sur les bassins versants avec des concepts de éco-région et bio-région. Et donc, tu as écrit et publié via Larousse une vingtaine de pages là-dessus pour décortiquer, expliciter, contrebalancer ce principe de éco-région et bassin versant. C'est tout un dossier parce que bassin versant, déjà, quelle définition tu en donnerais, toi ?
9: Alors, un bassin versant, c'est un territoire, un périmètre qui est contrôlé par le relief et où le relief donc contrôle les écoulements en surface de l'eau. Pour faire simple, il faut imaginer que c'est le périmètre sur lequel toutes les gouttes d'eau qui arriveraient, si la surface était imperméable, ruisselleraient jusqu'à des cours d'eau qui se regroupent jusqu'au fleuve final pour arriver au même estuaire. Donc, c'est vraiment une superficie délimitée par ce qu'on appelle des lignes de partage des eaux, donc entièrement contrôlée par le relief. et qui ne concerne que les écoulements d'eau de surface.
0: Et c'est un découpage qui... Ouais, ça me va. Je dis ouais, ça parce qu'il y a différentes interprétations. Alors, si on regarde le monde savant, entre guillemets, il peut y avoir des variations, même si la base est commune en fonction qu'on vienne de l'écologie, de la biologie, de l'hydrologie, de la géologie, et pédologie, etc., etc. Mais il y a une base commune. Et puis après, il y a des interprétations de bassins versants qui varient plus largement dans d'autres mondes, notamment le monde politique, puisqu'on parle d'un parti politique là. Voilà.
9: Oui, enfin, le bassin.
0: Il y a les imaginaires aussi.
9: Oui, voilà, il y a les imaginaires, mais si on revient quand même à la définition de base, on parle de bassin versant, ce qu'on entend sous-entendu, c'est bassin versant topographique, et on en revient toujours, c'est quand même une définition liée aux écoulements de l'eau, et les écoulements souterrains sont définis par les bassins versants hydrogéologiques. Oui. Donc, par les bassins hydrogéologiques, voilà. Donc, quand même, quand on parle de bassin versant, c'est quand même cette histoire de ruissellement de surface avec l'eau de pluie qui conflue.
0: Et un découpage qui s'arrête à la façade maritime, puisque tu as évoqué l'estuaire.
9: Oui.
0: Ça ne prend pas en compte l'espace maritime.
9: Non, c'est l'eau douce uniquement.
0: Face à la proposition formulée par la France Insoumise et son candidat à la présidentielle Jean-Luc Mélenchon, le premier point que tu soulèves, c'est sur la proposition de découpage administratif selon les bassins versants par la France Insoumise en partant de l'agglomération des petits fleuves. Si on prend que l'hexagone continental français, il n'est pas uniforme justement dans la forme des cours d'eau. Comment tu as abordé, toi, cette question du découpage proposé par la LFI?
9: En fait, peut-être pour situer plus globalement quand même aussi, ce qui m'a poussé à écrire cette analyse, c'est pas... disons que la proposition de LFI a été l'élément déclencheur, mais j'avais déjà une réflexion sur les écorégions en bassin versant. Et d'une part, et d'autre part, comme je suis militante de l'eau, on va dire, je me suis intéressée à l'administration de l'eau, à la gestion de l'eau, et je retrouve dans le découpage des agences de l'eau ce problème des agglomérations des petits fleuves. Donc, ce qu'on appelle les petits fleuves, déjà, il faut voir que les bassins versants, c'est un peu des formes de poires, et ça finit toujours par converger, et l'espace à la côte, il est tout petit. Et quand on entend il y a 6 bassins versants en France, en fait, si vous agglomérez l'ensemble des bassins versants, il vous manque toutes les côtes, parce que toutes les côtes, il y a des petits... ça peut aller d'un ruisseau jusqu'à des fleuves quand même, comme la Charente, par exemple, quoi, qui sont sur tout le bord du littoral. Et donc, la proposition de LFI, elle agglomère ces petits fleuves. Et c'est déjà une question que je me pose dans l'approche globalement par bassin versant, c'est-à-dire qu'on a des bassins qui ont des tailles très, très différentes entre un petit ruisseau côtier et le bassin de la Loire, par exemple. Voilà, donc oui, comme je suis partie de cette proposition de LFI, mais l'idée était d'aller plus loin pour amener une critique, on va dire, de l'approche plus générale par les bassins versants. Et le fait qu'on ait des tailles de bassins versants très, très différentes fait qu'on est obligé d'agglomérer des petits fleuves côtiers. Mais comment on le fait, quoi? Dans leur proposition, donc, ils ont pris toute la Bretagne actuelle. Ils la gardent ensemble et c'est assez logique parce qu'on n'a que des petits fleuves côtiers ou que des petits ruisseaux côtiers. Donc, on a un territoire très cohérent en matière de gestion de l'eau. Maintenant, quand vous regardez la région proposée pour la Seine, par exemple, ben on a tous les petits fleuves côtiers normands qui sont incorporés dans l'énorme bassin versant de la Seine. Et ces fleuves n'ont pas du tout le même comportement. On a pour la Seine un très grand bassin versant qui peut avoir plein de réserves, entre guillemets, en amont. Dans les fleuves côtiers, on est beaucoup plus sous pression. Il n'y a pas de grandes réserves qui vont venir alimenter le fleuve en été, en amont. Et puis, on est aussi beaucoup plus vite soumis à la pression de l'eau de mer. C'est-à-dire que quand on entend dire parfois que l'eau douce qui part à la mer est perdue. Alors, bon, je ne vais pas développer sur le côté écosystème, puisque les écosystèmes littoraux ont besoin de ces apports d'eau douce. Mais sur l'apport hydrologique et hydrogéologique, en fait, on a une pression de l'eau de mer qui est plus dense que l'eau douce, qui va essayer de rentrer dans les terres, que ce soit dans les estuaires en surface ou dans les nappes d'eau souterraines en profondeur. Et on a besoin de maintenir un niveau d'eau douce dans les terres plus élevé que le niveau de l'eau de mer pour faire pression, pour empêcher l'eau de mer de rentrer. Et cette problématique-là, elle se pose vraiment qu'au niveau du littoral. Quand vous êtes dans le bassin versant de la Seine, vous êtes à Paris, la pression de l'eau de mer, ça, c'est pas une problématique très prenante. Et donc, proportionnellement au bassin versant, c'est pas une problématique très prenante.
0: La carte proposée pour cette réforme, qui a fait débat parce qu'elle n'était pas forcément validée par l'existence de la France insoumise, ça c'est des histoires de communication politicienne, mais le bassin versant de la Seine était pris quasiment jusqu'à la Lorraine, il y avait la Moselle dedans, et donc de la Moselle jusqu'aux embouchures de Normandie, c'était bien ça. Donc ça fait un grand, grand territoire.
9: Ouais, ça fait un grand territoire, ouais. Ouais. Et un grand territoire où, en plus, ils ont laissé Paris, ils ont laissé l'Île-de-France, d'après ce que je comprends de leur carte, ils n'en ont pas fait une région à part, l'Île-de-France. Ils l'ont incorporé à la région Seine, ce qui est aussi pour moi un des gros problèmes, parce que, du coup, on a tous les pouvoirs qui sont centralisés à Paris. Donc, dans les régions, doit se poser le rapport hein, de chaque métropole, ce qu'on appelle les territoires périphériques. Mais alors, dans cette région Seine, si on a Paris dans une région, je ne sais pas comment le dire, elle va accaparer tous les projecteurs, quoi.
0: Oui, et la capacité de prise de décision ou de peser dans les débats.
9: Voilà, exactement. Donc, tous ces petits fleuves côtiers normands, là, ils ne vont pas être pris en considération dans les décisions qui seront prises à Paris. Ce serait très, très surprenant. Donc, ça amène une vision assez centralisée, quoi, ou qui ne se rend pas compte, en tout cas, des rapports de domination à ce niveau-là.
0: Exactement. Il y a peu, en tout cas, dans l'état actuel de ce qu'on peut analyser de la proposition, ou plutôt de la promesse de la France insoumise au jour où nous parlons, la prise en compte des domination et des asymétries ou dissymétries de pouvoir en fonction de là où on habite, notamment en termes de ville ou de pôle de décision, n'est pas prise en compte. Est-ce que c'est pour ça que tu poses la question justement dans ce rapport, elle est formulée ainsi, les bassins versants sont-ils le meilleur prisme ? Point d'interrogation.
9: Alors, c'est pas en lien avec les rapports de domination sur les territoires. Parce que je trouve que cette question des rapports de domination, elle pourrait se poser quel que soit le ou les prismes qu'on prendrait pour découper des écorégions. Ce que je questionne à ce niveau-là, le reste de mon analyse, je reste très science de la terre. À part quelques questions que je soulève, je ne fais pas trop d'analyse au niveau des activités humaines, etc., juste parce que ce n'est pas mon domaine. Et au contraire, je trouve que c'est quelque chose qui devrait être fait. Moi, l'approche par les bassins versants, une des choses que je lui reproche, c'est d'être un prisme très resserré pour analyser un territoire. Donc, quand je dis un prisme, c'est vraiment un angle d'attaque, une manière de voir. C'est est-ce qu'on ne peut prendre comme seul critère pour décider d'un découpage administratif que les écoulements de l'eau à la surface de la Terre. Voilà. Et c'est-à-dire que je trouve que déjà, alors si je reprends à la base, moi je suis pas contre un redécoupage par les écorégions, mais je trouve que ça soulève énormément de questions. Et je trouve qu'il faut prendre un peu le temps de le faire. Se ruer sur les bassins versants, parce que c'est une idée qui rencontre énormément d'enthousiasme dans, on va dire, le monde militant de l'eau, et qui, moi, je vais être honnête, hein, qui depuis plus longtemps me laisse perplexe, depuis plus longtemps que la proposition de LFI. Je trouve que les bassins versants sont reste une approche très anthropocentrée et très extractiviste d'un redécoupage administratif. Or, pour moi, penser des écorégions, ça devrait permettre en tout cas d'essayer de faire un mode de gestion. Là, il y a tout un vocabulaire à redéfinir, donc je vais utiliser le vocabulaire couramment admis, même si je ne l'aime pas trop, mais de gestion des ressources, d'aménagement du territoire. Je trouve que donc oui, ces écorégions, c'est une bonne manière de poser ces questions-là et de décentrer les activités humaines. C'est-à-dire de plus se dire comment on aménage à partir des activités humaines que nous, on veut aménager, mais plutôt comment sont nos territoires, du coup, quelles activités on peut se permettre d'y mener, et ce serait ça de décentrer. Or, je trouve que rester sur les bassins versants, c'est d'une part, on va re-questionner après pourquoi prendre l'eau comme prisme sûrement, mais les bassins versants, vu que c'est que l'eau douce, liquide à la surface de la Terre, c'est vraiment une version très partielle de l'ensemble de ce qu'on peut appeler les cycles de l'eau, notamment à l'échelle planétaire. Et du coup, c'est la partie du cycle de l'eau la plus petite quantitativement, et surtout, c'est celle à laquelle on a accès, nous, êtres humains, la plus directement. La pluie et les rivières, c'est les principales fois où on va voir l'eau de manière évidente dans, on va dire, l'environnement naturel. Et du coup, de ne considérer que les bassins versants pour représenter un cycle de l'eau, je trouve que c'est vraiment se mettre encore dans une perspective très petite, très étroite d'être humain et de quelles ressources on peut exploiter. Et du coup, je trouve que si on voulait faire des écorégions, alors il faudrait prendre des critères qui dépassent plus les simples activités humaines et notre manière de percevoir le monde pour prendre des critères plus globaux. Quoi.
0: C'est quoi une écorégion ? Parce que c'est beaucoup articulé depuis le début de la discussion avec Bassin. Ouais. C'est quoi une écorégion ?
9: Alors là, pour le coup, il y a des tonnes de définitions. Moi, je ne suis vraiment pas une spécialiste. Et il y a des tonnes de manières de les définir, que ce soit justement par la faune et la flore, que ce soit par les bassins versants, ou par, moi je propose, par unité géologique. Voilà, on pourrait les définir de plein de manières différentes. Il se trouve qu'en ce moment, les bassins versants sont la tendance qui rencontre le plus grand enthousiasme, j'ai l'impression. Mais on pourrait tout à fait les définir autrement. Quoi.
0: Un bassin versant Grand Ouest basé sur une unité géologique, ça surprendrait beaucoup de monde, il me semble.
9: Ben oui, alors par rapport à la proposition que je fais.
0: Ouais.
9: Ouais, alors oui, moi je propose de les. Alors attention, déjà petit préambule, la proposition que je fais, elle n'est pas sérieuse. Hein. Je ne propose pas de redécouper dans quelques mois les régions selon la carte que je publie. C'est vraiment une autre proposition pour soulever des points, soit pragmatiques, soit plus politiques ou naturalistes, pour élargir le débat, quoi, pour amener d'autres éléments de discussion. Je dis absolument pas qu'il faut redécouper par unité géologique, mais quand même, quand on regarde, parce que donc pendant son allocution, Jean-Luc Mélenchon, il a dit qu'il n'y avait pas de frontières naturel quand on regardait le périmètre hexagonal depuis l'espace. En vrai, quand on fait ça, on voit des délimitations de territoire. On peut prendre un crayon et tracer des territoires différents. Et les principales limites qu'on voit, ce sont les limites des unités géologiques. Donc, c'est-à-dire, on voit les limites du massif armoricain, les limites du massif central, du bassin parisien, du bassin aquitain, des Alpes, des Pyrénées, on voit le fossé rhénan, on voit le Jura, on voit même les différentes couches du bassin parisien, par exemple. Et quand on prend les différentes couches du bassin parisien, eh ben, on voit que selon la nature de la couche géologique qu'on a juste en dessous, on n'a pas le même impact de l'agriculture sur les paysages. On a des endroits où aussi, selon le relief qui est contrôlé par ces couches géologiques, on a des endroits où on a trop de relief, donc on va laisser de la forêt, par exemple. On a des endroits vers Fontainebleau, on a une couche de sable, donc on ne peut pas faire la grande agriculture, donc on a laissé la forêt. À l'inverse, vers chez moi, on a une couche de calcaire qu'on a crue très productive en termes de nappe d'eau souterraine. Donc le remembrement a été très fort. On a très peu de végétation qui reste dans tout le nord du bassin du Clain et ça suit exactement les limites de la couche géologique du Jurassique. Donc, on a un très fort contrôle de la géologie sur les activités humaines, mais aussi sur la faune et sur la flore. Et donc, du coup, je me suis dit, bah, pourquoi pas ce redécoupage-là. Et effectivement, ça donne une Bretagne, par exemple, qui est un petit peu différente. Et quand je dis que je l'ai fait pour soulever des questions, par exemple, si je prends le cas de la Bretagne, enfin, de ce que j'appelle ma Nouvelle-Bretagne dans ce cas, si on la prend purement géologiquement, bah moi, je regroupe la Manche dans la Bretagne. Le cas, alors je regroupe bien évidemment la Loire Atlantique. Hein, là, on va avoir beaucoup de Bretons-Bretonnes qui seraient ravis. La Mayenne et le Maine-et-Loire, par exemple, sont des départements qui posent question à ce niveau-là. Mais bref, du coup, moi, je mettrais la Manche dans la Bretagne. Mais alors, ça pose une énorme question culturelle, humaine. Le Mont-Saint-Michel est-il breton? Enfin, voilà. Mais en tout cas, si on veut, je trouve que, quels que soient les critères qu'on prend, la nature des rivières, leur forme, leur manière d'être, les critères géologiques et je pense... les critères de faune et de flore, je ne serais pas surprise. Dans ce cas, il faut mettre la Manche dans la Bretagne. Ce qui soulève un très grand débat.
0: Il y a un autre point de friction qui, à mon goût, n'est quasiment jamais évoqué, donc je me permets de le soulever parce que je me sens en confiance avec toi. Tu as commencé à l'évoquer tout à l'heure lorsque est convoqué le concept de bassin versant. C'est très fréquemment un regard, une lorgnette très étroite, utilitariste, sur l'eau douce et de surface, alors que il existe déjà des frontières sur lesquelles la France insoumise n'a pas la main. Ce sont les frontières administratives des États et des États-nations en Europe. Mais dans les cycles de l'eau au pluriel, si on prend des grands fleuves en exemple, l'eau... elle se fiche un peu, même si on a construit des infrastructures pour contrôler, non pas les cycles de l'eau, mais les grands cours d'eau dessus. Elles influent d'une frontière à l'autre. Les polluants se baladent bien au-delà des frontières françaises, belges, suisses, hollandaises, etc. Je suis toujours très choqué qu'on ne prenne pas en compte ce rapport absolument nécessaire avec les cycles de l'eau dans ces principes de bassin versant, du fait, par exemple, pour illustrer que la Tamise, le Rhin et la Seine versent à peu près au même endroit, si on dézoome un peu dans la Manche, un endroit qui d'ailleurs a une sédimentation de fond qui est commune, qui climatiquement et géologiquement a permis aussi à la vie de Néandertal notamment. Comment on fait dans ces cas-là quand on prend en compte les unités géologiques au temps géologique et au temps climatique pour approcher cette idée de bassin versant, si c'est possible intellectuellement et scientifiquement d'aller vers cet angle-là?
9: Alors je suis pas sûre de comprendre la question, c'est-à-dire si on prend, parce que moi j'ai formation de géologue. Donc, si je prends un bassin versant à l'échelle des temps géologiques, tu veux dire à quel point il est variable dans le temps ?
0: Oui, aussi, quelles sont les impensées des conséquences de gestion humaine à des temps de court, hein. C'est bien beau de dire on fait une éco-région avec bassin versant du bassin de la Seine, par exemple, que tu as évoqué tout à l'heure. si on ne prend pas en compte ce qu'il va falloir discuter avec les Anglais, avec les Suisses, et avec, en fait, tout, partout où le Rhin passe, la Tamise passe, parce que ça, la gestion de l'eau, au sens gestion humaine, politique et écologique, les conséquences ne s'arrêtent pas à nos petites frontières nationales.
9: Ouais. Ouais, je me suis pas complètement penchée sur cette question, donc c'est pour ça si je suis un peu réticente, je pense, à répondre. Je sais que les questions de pollution transfrontalière, pour l'exemple plutôt du Rhin ou des choses comme ça, c'est-à-dire de fleuves qui traversent des frontières, sont discutées, sont prises en considération dans la gestion actuelle. Même si je pense que les autres États sont pas mieux que nous, en fait, et que du coup, ça passe. Je pense que la question que tu soulèves de ces trois fleuves majeurs qui se déversent un peu dans la même région, dans la Manche, effectivement, est un impensé. Mais tout comme, je dirais, l'océan... au sens géologique, hein, l'océan mondial, les mers et tout ça sont un impensé. C'est-à-dire qu'à partir du moment où la pollution va dedans, on estime que ça se diffuse et que il le digérera, quoi. Je sais pas si et donc c'est très peu pris en considération. Ça va l'être un peu plus dans des mers plus fermées comme la Méditerranée, parce qu'on va avoir des impacts, mais effectivement, je pense que c'est surtout un gros impensé, quoi. Et après, étant donné que dans une approche d'éco-région, par bassin versant, avec ce que j'espère serait dans le programme le 6 octobre, c'est que de toute façon, ça va avec un arrêt des pesticides, à moyen terme, on va dire au moins, et que des pesticides, des rejets industriels, et que du coup... cette question des rejets marins, dans l'idéal, se réglerait d'elle-même, quoi. En tout cas, pour nos propres émissions. Après, effectivement, les discussions à l'international, je ne sais comment dire, parce que je suis dépitée par les discussions sur le climat à l'international. Donc, voilà.
0: Et je pense que l'état des discussions sur l'eau, qui est une composante extrêmement pondérante du climat et de nos conditions de vie, nos conditions matérielles quotidiennes, ouais. et de demain et d'un futur plus lointain, c'est pas la joie.
9: Et oui, mais après, quand même, si un truc à mentionner que j'ai mis justement dans mon document, c'est qu'à d'autres endroits, c'est parce que là, je pense qu'aux frontières françaises, mais française hexagonale d'ailleurs, mais il y a d'autres endroits où au contraire la gestion internationale de bassins versants crée plutôt des dynamiques de paix, des dynamiques de discussion et d'entente entre les pays dynamiques de conflit. Et ben par exemple pendant ma thèse, moi j'ai participé à des ateliers entre l'Angola, la Namibie et le Botswana qui partagent le bassin versant de l'Okavango. Et qui ont des intérêts assez divergents, mais qui, pour deux des trois pays, ont encore les souvenirs très frais d'une guerre civile et ont très fortement à l'esprit de garder la guerre loin de leur pays et du coup de travailler ensemble à comment on peut développer l'agriculture en amont en Angola tout en maintenant de l'eau au Botswana et du coup qui est en aval du bassin versant. Et du coup il y a des discussions, il y a des mises en place d'instrumentation, etc. Et ça crée par la gestion de l'eau, ça crée des relations diplomatiques positives, je dirais, parce que les gens que j'ai vus ont été vraiment n'avaient que en tête de pouvoir éviter les conflits. Parce que souvent, en géopolitique de l'eau, souvent on va citer le cas que je connais pas très bien, mais d'Israël et de la Palestine avec le contrôle du Jourdain, et du coup on va avoir en tête des imaginaires de guerre de l'eau, alors qu'en fait il y a plus d'endroits dans le monde où il y a où la gestion transfrontalière de l'eau a été un vecteur de paix que de guerre. Et ça, c'est quand même beau à souligner.
0: Oui, ça me fait penser, je me souviens plus le nom, mais il y a un auteur chercheur qui a publié et maintenu pendant quelques années, mais maintenant la worldwater.org, qui était une carte des historicisée des conflits de l'eau avec une chronologie. Okay. Moi, à chaque fois, j'essaie de regarder pourquoi les données sont là et quelles sont celles qui manquent. Mais effectivement, ça présente à la fois le fait que les conflits liés à l'eau sont très anciens, en fait. Presque à chaque fois, on s'est mis sur la tête entre sociétés, il y avait une question de l'eau. Mais que parfois, à la suite de ces conflits, il y a eu des résolutions sur du temps long qui dépassent le temps d'une république, par exemple, avec des accords communs plus ou moins tacites et entrés culturellement pour que l'eau, je ne veux pas utiliser le terme ressource, mais je vais expliciter rapidement pourquoi, doit être préservée. J'explicite pourquoi tout à l'heure quand je mentionnais certainement très maladroitement mon exemple de ces trois fleuves européens qui versent au même endroit, c'est que l'eau, elle est vue de manière utilitariste et comme une ressource, alors que l'eau, c'est avant tout un milieu de développement. Depuis 9000 mètres de fond, sans prendre les bactéries extrémophiles, mais on retrouve des organismes vivants visibles à l'œil nu jusqu'à la surface, les têtards, les petits poissons, les larves d'insectes, de moustiques. L'eau, c'est un milieu de développement de la vie, voilà, et c'est pas que pour les usages des humains et des humaines. C'était mon petit laïus que je me permets, tellement je me sens confortable. Si je reviens à cette histoire, parce que tu l'as dit, et je l'ai dit aussi, qu'on était beaucoup focus, c'est le prisme dans lequel nous entraîne la promesse de la France insoumise, et historiquement, la manière dont sont gérées les eaux en France par les agences de l'eau, les commissions locales de l'eau, les sages, etc., c'est cette France hexagonale continentale. Dans une réunion, la promesse de la France insoumise est historique. La manière dont sont gérées les eaux en France par les agences de l'eau, les commissions locales de l'eau, les sages, etc. C'est cette France hexagonale continentale. Dans une

0: pareil, on est un peu obligé de les mettre, de les rattacher à une région continentale, obligé au sens administratif du terme. Alors là, pardon, pardon, je vais distinguer les îles de la France hexagonale des autres. Déjà parce que c'est géographiquement différent d'avoir une île très proche de sa préfecture, enfin de son
1: De son
0: département
1: pouvoir parole.
0: hexagonal. Ouais, voilà, exactement, merci. Que d'être à l'autre bout de la planète, quoi. Et du coup, pour les drômes, moi, j'avoue, j'ai sorti une carte joker pour ces territoires parce que j'estime qu'il y a tellement d'autres problématiques qui se posent en Guyane, à Mayotte, mais aussi dans les Antilles. Il y a énormément de problèmes d'accès à l'eau. Le problème d'accès à l'eau, il est avant tout dans les tuyaux et dans les entreprises qui fournissent l'eau potable, par exemple. On peut pas, enfin moi je me vois pas amener un regard comment dire, de métropolitaine sur ces territoires alors que je les connais vraiment vraiment pas. Donc je mets un joker dessus. Pour les autres, c'est une excellente question. Mais ça rejoint en fait la question de l'agglomération des tout petits fleuves côtiers. Après, il faut savoir qu'une partie de ces îles, en tout cas pour l'eau potable, est raccordée au continent. Donc, et pas sur des ressources propres. Mais après, il y a les questions d'irrigation ou d'usage en local. Et pareil, oui, c'est des gestions très particulières de gérer de l'eau sur une île, bah, notamment dans la perspective du réchauffement climatique. C'est pas du tout les mêmes perspectives sur des territoires qui, je vais le dire très crûment, qui sont condamnés dans les décennies ou les siècles qui viennent. On va pas les penser de la même manière qu'un territoire continental. Du coup, il y a une vraie précaution à prendre pour ces territoires-là, quoi. Qui est encore un impensé. Ouais.
1: Mon arrière-pensée à moi, que j'essaye de penser pour rebondir sur l'impensé, mon arrière-pensée à moi, c'est très fréquemment qui a le droit au chapitre, qui a le droit à la discussion, et pour avoir discussion, il faut compréhension, et légitimité de venir discuter la gestion de l'eau, en fait, dans l'état actuel. De la manière dont sont organisées les choses en France, et dans la promesse tenue par la France insoumise. C'est de manière sciences humaines et sociales ou anthropologiques, il est parfois plus facile, ou même biologique ou écologique, de s'intéresser à une île, parce que c'est un espace clos, fermé, où on peut rapidement faire des observations, et ce qui est un biais dont il faut se méfier parfois. Par contre, une plus grande métropole ou un plus grand bassin, c'est plus compliqué. Tu l'as dit tout à l'heure, si on englobe le bassin parisien avec la ville de Paris dans un plus grand redécoupage, ça va peser plus fortement parce que Paris pèse fort, pour des tas de raisons historiques, politiques, démographiques, par rapport à une prise de décision qui pourrait être prise à Noirmoutier. Moi, ça m'inquiète toujours de poser la question. Qui a le droit de venir poser des questions, de faire des propositions, d'interroger les savoirs établis sur la gestion de l'eau, la qualité de l'eau et la prise de décision de quantité, qualité, irrigation, d'irrigation. C'est pour ça que je m'intéressais aussi dans ma question à ces îles, à l'intérieur de cette volonté de redécoupage et d'éco-région.
0: Oui, et je trouve que justement dans leur proposition, là, moi, il y a deux choses qui m'ont laissé sur ma faim, on va dire. C'est que rien n'est dit sur la gestion de l'eau concrètement. Mélenchon mentionne juste que les agences de l'eau feraient un très bon travail. Faut quand même savoir que les agences de l'eau ont des compétences très limitées, qu'elles gèrent l'argent de l'eau, l'argent de nos redevances, mais qu'elles vont pas gérer, par exemple, les autorisations de prélèvement, qu'elles vont pas gérer la police de l'eau, les contrôles dans les industries, dans les exploitations, etc.

0: Et que en fait, souvent on nous vante la gestion de l'eau à la française, les agences de l'eau, les commissions locales de l'eau, tout ça, ça ferait des parlements, des assemblées de rivières. Et en fait, quand on regarde concrètement, tout arrive à la préfecture. C'est le préfet, la préfète qui décide, qui signe tout ce qui est vraiment très impactant. Alors, non, c'est pas tout à fait vrai. Il y a deux documents qui sont produits par l'agence de l'eau et les commissions locales de l'eau que les préfets doivent respecter, mais les préfets font des pressions énormes sur les autres institutions. Donc, moi, par exemple, je suis à Poitiers. Ben, nous, ça fait un an et demi qu'on n'a pas eu de commission locale de l'eau parce que le préfet a interdit les dernières. Et l'agence de l'eau Loire-Bretagne est toujours d'ailleurs présidée par le préfet de région, le préfet de bassin. Donc, c'est l'État qui a la mainmise sur la gestion de l'eau en vrai en France. Ça, il n'y a pas un mot dans la proposition de LFI. Il n'y a pas un mot sur les commissions locales de l'eau. Donc, ouais, peut-être quand même pour éclaircir. Les agences de l'eau, il y en a 5, 6. Bref, ça fait des très grands bassins versants. Donc, on a Loire-Bretagne, tout le bassin de la Loire, plus la Bretagne, plus la Sèvre-Niortaise, qui sont agglomérés dans cette agence de l'eau. Et pour les sous-bassins, on a comme des mini-agences de l'eau qui sont les commissions locales de l'eau, les clés. Et donc, on va avoir la clé Vilaine en Bretagne, par exemple, la clé du Clain chez moi, la clé de la Sèvre-Niortaise, etc. Et rien n'est dit sur cette plus petite échelle spatiale de gestion de l'eau. Et sur comment les préfectures exercent des pouvoirs dedans, sur en fait ces institutions, que ce soit les agences de l'eau ou les commissions locales de l'eau, il y en a beaucoup qui sont vérolées par des conflits d'intérêts. Les représentants du monde agricole, ce sont que des gros irrigants. Donc il y a très peu de représentants de l'agriculture biologique. Il n'y a pas de représentants de l'agriculture pluviale. Je parle des composantes agricoles parce que c'est celles sur lesquelles j'ai le plus travaillé. Et les représentants des collectivités vont avoir, pour certains, certaines, une double casquette. C'est-à-dire que nous, par exemple, on a un élu du conseil départemental qui est dans les instances de l'eau, qui a aussi une entreprise de terrassement qui fait du drainage et qui peut construire des bassines. Donc ce gars, Jean-Louis Ledeux, il est dans les instances de l'eau qui vont décider des subventions qui serviront à payer les bassines qu'il va fabriquer. Ça, il n'y a rien dans la proposition de LFI sur concrètement. On apprend que ça va passer à la compétence de ces éco-régions, mais quel service passe où, qui décidera de quoi? On n'a comment dire, détail là-dessus. Et puis ensuite, il y a aussi, comme tu dis, cette histoire d'échelle spatiale. C'est-à-dire que si tout se décide à l'échelle des écorégions, alors la première proposition qu'ils ont fait, les écorégions sont énormes. Il y a une autre proposition en travail sur 24 écorégions avec des sous-bassins versants. Mais de garder ces très grandes échelles spatiales pour l'aménagement du territoire, pour la gestion de l'eau, mais ça fait qu'on ne peut pas prendre en considération des petites particularités, comme tu dis, comme des îles, comme des endroits qui seraient des grandes zones humides, comme au contraire des endroits qui ont des très fortes contraintes sur l'eau.
1: Le Pays Basque, le Jura.
0: Oui, voilà, et même, tu vois, par exemple, dans la région Massif Central que j'ai proposée, bon, bah, à un moment, je m'arrête parce que je ne peux pas découper plus finement, en tout cas, pas avec si peu de temps de travail. Mais il y a toute la plaine de la Limagne, le Massif Central en lui-même, il faut le raffiner en beaucoup plus petites unités si on veut pouvoir gérer, comment dire, intelligemment et en équilibre avec l'environnement. Et cette plus petite échelle spatiale, elle n'est jamais mentionnée. Et donc c'est pour ça, moi, une des choses que je reproche beaucoup à cette proposition, c'est de ne jamais parler de l'échelle des départements, aussi bien parce que si on veut changer les régions, on va être limité par les délimitations de départements, et aussi bien parce que c'est au niveau départemental que ce sont les préfectures qui ont le pouvoir, quoi qu'il arrive. Et qu'est-ce qu'on fait de ça? Évidemment, ils vont, évidemment qu'en cas de victoire, je compte bien sur le fait qu'on ait enfin des préfets, des préfètes intègres, et que les choses changeraient. Mais sur le principe, c'est pas normal que l'État ait autant de pouvoir sur la gestion de l'eau à l'échelle locale. Et
1: J'aimerais apporter deux expériences là-dessus pour espérer que des discussions ultérieures et des débats aient lieu. La première, tu mentionnais les commissions locales de l'eau et les principes d'entrisme qui tournent au vérolage dedans. On retrouve ça dans toutes les commissions locales de l'eau, de l'est de la France jusqu'à la pointe du Raz, du nord au sud. Je ne les ai pas toutes faites, mais toutes celles où j'ai pu passer, faire des interviews ou des rencontres, voilà, il y a ces problèmes-là. Des fois, ça finit en scandale et en procès, des fois, ça reste comme ça. Mais surtout, ce sont des processus, des microcosmes très fermés, opaques, y compris avec la participation des associations environnementalistes dont on considère bien souvent qu'elles sont du bon côté de la barrière et de l'histoire, mais même elles, pour avoir fait beaucoup de micro-trottoirs dans différentes villes, différents coins, différentes campagnes, personne ne sait ce que c'est une commission locale de l'eau, un SAGE, etc., à part les personnes spécialistes et celles qui sont dedans. Donc il n'y a pas de réelle démocratie au niveau de la gestion de l'eau. Et deuxième point, effectivement, cette question de taille de découpage, d'échelle à laquelle il faut viser et qu'il faut discuter malgré des frontières administratives, parce que, comme tu l'as dit en tout début de discussion, on parle de disponibilité, de qualité et d'écoulement des eaux qui ont leur propre fonctionnement. On pourrait peut-être se passer du terme frontière, mais bref, qui ne respecte pas les limites administratives. Faut pas oublier qu'on fait partie de l'Union européenne et que l'Union européenne joue aussi un rôle de pression. Depuis le mois de mars, par exemple, l'Union européenne a remis en discussion sa directive cadre de l'eau, en s'appuyant sur le besoin impérieux de souveraineté face aux matériaux rares nécessaires, le Critical Material Act. En gros, c'est de dire il faut absolument être une puissance extractiviste, donc on va rogner sur la qualité de l'eau nécessaire au fonctionnement des pays européens, et la France emboîte vite le pas là-dessus. Donc il y a des échelles effectivement de découpage décisionnel qui ne sont pas tout le temps discutées à ce jour dans la discussion de la France insoumise. Et je crois qu'il y a un biais aussi qu'il ne faut pas oublier de mentionner, c'est que Mélenchon a la dent dure et plutôt rancunier, et il n'a jamais beaucoup aimé François Hollande, qui est la dernière personnalité politique présidente qui a redécoupé en fait les régions et qui a peut-être une tendance à vouloir refaire un découpage pour marquer de son empreinte l'histoire de France. Mais voilà, finalement il y avait trois points. Ça m'amène à ma question finale, mais qui est aussi celle de ton rapport, de ton écrit. Redécouper est-il une priorité? Est-ce vraiment nécessaire de redécouper?
0: Je vais avoir du mal à répondre à ta question telle qu'elle est posée. Est-ce que c'est nécessaire ou pas? Moi, je pense, pour avoir subi la réforme des régions, je pense qu'il est nécessaire qu'on ait des plus petites régions. Mais là, je parle en termes de même juste d'activité humaine, qu'on a des régions trop grandes et trop centralisées. Mais faut-il se précipiter pour faire des éco-régions? Moi, c'est plutôt faire un redécoupage, repenser complètement notre administration pour avoir un référentiel décentré des activités humaines. Je trouve ça très intéressant. Je trouve ça vraiment, c'est une question passionnante. Comment on pourrait se créer des nouveaux imaginaires pour pouvoir penser, pour pouvoir se libérer de la capacité de penser des nouveaux modes de gestion. Je trouve que ça, c'est important. Et c'est pour ça que le principe des éco-régions, je trouve ça intéressant. Mais je trouve ça intéressant surtout comme processus. Je pense pas que pour l'instant, on ait atteint un niveau de réflexion suffisant pour pouvoir faire un redécoupage qui serait vraiment pertinent et accepté par la population aussi. Je pense qu'il ne faut pas se précipiter pour faire un découpage. Le dernier a été catastrophique. Les gens dans les services des régions sont encore marqués par la dernière réforme. Elle s'est quand même très mal passée. Là, amener une nouvelle réforme des régions de manière un peu précipitée, pour moi, j'ai peur que ce soit contre-productif. Je vais le dire comme ça. Ceci étant dit, je pense que quand même, avoir cette réflexion, c'est intéressant, mais ça dépend comment on l'a aussi. Parce que si on l'a entre une petite bande d'un télo de l'eau, à se dire entre nous, est-ce qu'il vaut mieux prendre tel critère ou tel critère et où est-ce que je fais passer ma limite administrative? Je pense que ça, il n'y a aucun monde où ça peut marcher. Où ça peut marcher au sens d'être pertinent, d'améliorer nos conditions de vie et notre équilibre avec l'environnement. Par contre, lancer une grande réflexion publique, une grande concertation autour des écorégions, et qu'est-ce que ça voudrait dire? Et qu'est-ce que ça voudrait dire globalement? Qu'est-ce que ça voudrait dire localement, chez chaque personne? Qu'est-ce que ça veut dire à l'échelle de temps de notre vie quotidienne ou de plusieurs générations ou de siècles, de millénaires, parce que moi, je suis, encore une fois, quand on est géologue, on pense très très très loin. Je pense que c'est un très bon outil pour tout ça. Je pense que c'est un très bon outil pour essayer d'éclaircir des points sur des conflits d'usage de ce qu'on appelle aujourd'hui des ressources et de voir comment on peut percevoir ça autrement, mais aussi là depuis le début on a parlé de l'eau justement sur son aspect plutôt ressources, milieu de vie, etc. On a complètement omis tous les risques liés à l'eau. Or il y en a des très importants et il y a des risques qui vont s'accroître avec le réchauffement climatique. On sait qu'on va avoir des précipitations beaucoup plus aléatoires et des périodes de précipitation beaucoup plus intenses, donc plus d'inondations. Il faut aussi les penser comme en tant que telles. Il ne faut pas les penser de manière compartimentée. On ne peut pas penser d'un côté les prélèvements de l'eau et de l'autre côté les inondations comme on le fait actuellement. Et du coup, l'outil des écorégions et de comment on redécoupe et pourquoi faire permettrait par exemple d'avoir une vue plus globale sur l'eau, pour rester dans mon seul domaine de compétence. Et de voir à la fois comment on gère, alors encore une fois avec beaucoup de guillemets, c'est juste que j'ai pas encore trouvé de mots convenables, mais comment on gère à la fois de l'utilisation de l'eau pour l'agriculture et l'industrie et l'eau potable bien évidemment, et comment en même temps on évite que les villes soient inondées, en tout cas au moins violemment, comment on évite que des territoires soient submergés très très brusquement, ou alors comment on adapte le territoire, parce qu'en fait c'est des endroits qui doivent être submergés et que dans ce cas on doit changer l'activité humaine qu'il y a dessus, etc. Je trouve que pour réfléchir à toutes ces questions pragmatiquement, l'angle d'attaque de comment on pourrait penser des écorégions, il est intéressant, et moi je préférerais que ça se passe dans ce sens-là, ce qui pourrait amener à une réforme au bout de quelques années, parce qu'on parle pas d'un grand débat à la Macron, hein. on parle d'un vrai travail de démocratie directe pour le coup, quoi. Voilà, moi c'est plutôt ça que je préconiserais, mais que je trouve que pour ça c'est un bon outil.
1: Eh bien, en tout cas, moi ça m'invite à continuer les discussions, à les pousser de plus en plus loin. Il faut que ça reste entre guillemets audible pour les auditrices et les auditeurs. Donc, comme je disais à la dernière émission, pas 6 heures d'affilée. Même si je me laisse embarquer, j'en suis capable. Mais les marathons radiophoniques, là, c'est une espèce de sport extrême de l'écoute et de l'intellect. C'est pas forcément souhaitable tous les jours. Mais oui, sortir du qui aurait pu prédire, pour rebondir sur les affres et les horreurs du président Macron. On a besoin de sortir de ça, notamment sur des inondations des villes. J'y pensais hier, l'endroit où on vit. Le premier orage a éclaté avec des précipitations normales d'un orage. Il n'était pas violent depuis le mois de mai. Et je voyais effectivement les sols, fallait qu'ils lessivent, quoi. Donc ça embarque beaucoup de polluants, évidemment, mais les sols sont durs, donc n'absorbent pas l'eau. Et oui, inondation. Et je m'attends, j'ai pas lu la presse locale ce matin, ou j'ai pas écouté, mais le qui aurait pu prédire a dû être formulé différemment, mais il a été dit, quoi. Non.
0: Ah oui, il a dit, on nous avait dit plus 3 degrés, nous on s'est adapté à plus 3 degrés, on nous avait pas dit qu'il y aurait des pics. Non, mais enfin.
1: Non, mais les maires aussi locaux, les préfectures, sur un épisode orageux après 5 mois de canicule et combien 5, 6 pics. Oh mince, il repleut en octobre, ça fait des inondations, qui aurait pu prédire. Enfin, c'est pas formulé comme ça, parce qu'ils prennent la leçon de communication d'Emmanuel Macron, ils ont pas envie de tous et toutes passer pour des clowns. Mais voilà, je voulais illustrer qu'on est. Il va falloir aussi qu'on sorte de la vasière de ces 12, 14 années de macronisme. Qui nous a bien enlisé là. Il va falloir trouver un peu de joie là pour finir cet entretien. t'as déjà en tête des prochains travaux, des prochaines activités avec Larousse dans les semaines ou les mois à venir?
0: Oui, en fait, moi, ça fait plusieurs années que je travaille sur le bilan des bassines de Vendée. Donc, le modèle vendéen, on l'appelle comme ça, c'est parmi les bassines les plus anciennes en France et où les agences de l'eau et l'État se servent du résultat, on va dire, de ces bassines pour dire, oh, regardez comment les bassines, ça améliore les rivières, c'est super. Et en fait, quand on regarde dans le détail, ça ne marche pas vraiment. Et en plus, il y a un impact. Et du coup, là, je prépare 3 vidéos et 3 articles pour communiquer le résultat de ces 2-3 années de recherche sur les bassines de Vendée qui vont sortir bientôt, dans les semaines à venir sur YouTube. Et sur notre site internet, bien sûr, larousse.org.
1: Ouais, je les récupérerai de YouTube et puis je les mettrai dans des endroits plus.
0: Oui, c'est pour l'instant.
1: Avec moins de risques. C'est ton choix, mais voilà, j'annonce publiquement que c'est une pratique que je fais souvent. Je récupère les trucs de ces monstres américains et j'essaye de continuer à les mettre publiquement disponibles et y compris à les archiver en cas de besoin dans des endroits qui présentent moins de risques, notamment pour les personnes qui font des études et des luttes environnementales, écologiques, climatiques, en dehors des murs universitaires ou dans l'entreprise.
0: Je serais ravie d'avoir des nouvelles de ça.
1: Je t'en donnerai, c'est promis. Merci beaucoup, Anne Morven.
0: Merci à toi.

0: fait de ne les utiliser qu'en suppositoire. Et encore pour enfants.
1: Je sais pas qui c'était les enculés d'en face, mais...

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1: Ils disent que c'est pour mon bien. Ils connaissent pas, mais ça, c'est bien pour moi. Ça, c'est quand même pas mal, ça.
2: Et voilà, Liminal, l'émission des luttes des eaux sur Radio Pinode, DAB+, Mulhouse et Paris, sur Internet, à l'adresse p-node.org. Nous sommes toujours un jeudi quelque part sur Terre, il est 14h17, on est ensemble jusqu'à 14h30, il nous reste quelques minutes ensemble. La pause musicale était une composition de Ultra Pink Noise, le sarcasme du primate était le titre de ce morceau qui est disponible sous licence Creative Commons by 2.0. Voilà, grand merci à Anne Morven Pastier pour cet entretien accordé au microphone de notre radio. On peut retrouver ses travaux et suivre les actualités de ce laboratoire, larouste.org. Larouste qui veut dire laboratoire radical et oblique des urgences en sciences de la Terre. La semaine prochaine, on reprendra les ondes le jeudi, toujours à 13h. Qu'est-ce qu'on y fera? Qu'est-ce qu'il se passera? J'en ai à ce jour et à cette heure absolument aucune idée. Peut-être qu'on testera des dispositifs un peu nouveaux comme du micro-cravate sans fil pour pouvoir se déplacer dans l'espace et faire du bricolage en même temps qu'on cause à la radio, peut-être du spectromètre, de l'analyse de l'eau ou d'autres choses, voilà, où on aura des entretiens avec d'autres personnes qui viendront discuter peut-être de la réforme en écorégion et bassin versant, peut-être d'autres choses sur les luttes et les enjeux de l'eau en France ou hors de France. Ce serait bien qu'on reparte se nourrir de pratiques, de pensées et de tactiques hors de cet hexagone continental qui, en ce moment, est sous, je le répète, une offensive de violence policière et d'exaction de forces armées comme des militaires sur des étudiantes et des étudiants qui ne font que manifester le droit à la décence et à une éducation et les conditions de travail et l'accès à la formation de manière humaine. Voilà. Et en face, on envoie la police qui mutile et borgne et terrorise tout le monde. Qu'est-ce qu'on prévoira encore? Voilà, toujours de la musique sous licence libre. Je crois que j'ai trouvé quelques petites réserves musicales pour la semaine prochaine qui sont sous licence Art Libre 1.3. Comme notre émission est mise à disposition sur licence Libre Art, Art Libre 1.3. Vous pouvez retrouver les émissions précédentes et celle-ci sur podcast.micro-onde.org, ainsi que les émissions des copaines, des copains et des copines, des autres émissions et autres radios, je pense à Radio Vénère et bien d'autres. Voilà, on approche tranquillement de la fin, c'était encore un plaisir de prendre les ondes. Je vais vous laisser avec un petit bout de Cyber SDF qui nous joue Célestine. Ça date de 2013, il me semble. J'ai toujours aimé ce qu'avait fait Cyber SDF. C'est sur l'album Dev/Random, c'est sous licence Creative Commons by 3.0. Kenavo, Harvey Schall, et on se retrouve la semaine prochaine sur les ondes de Liminal via Radio Pinode pour continuer sur les luttes des eaux.

0: Mais tu ne crois pas qu'il devrait mettre une balise en disant on ne va pas là? Parce que c'est un espèce de monticule, tu te plantes dedans, mets marche arrière, tu lèves le safran pour éviter que ça freine et tout, il n'y a rien à faire.
1: De toute façon,
0: tu t'en vases complètement.
1: Si un jour je gagne l'auto, je ferai une entreprise pour nettoyer toute la rivière.
0: C'est affolant.
1: Et refaire les quais, comme sur les cartes postales que j'ai vues.
2: C'est des beaux projets, c'est bien.
0: Dans les années.
1: Ouais, je pourrais déjà que je joue au loto.
2: Merci.
0: Ah bon, t'as pas l'habitude.
3: Ah ouais. Merci.
1: Moi, j'étais content, je suis en la banque. Je mets tout à plat, je viens boire un coup ici, je dis tiens, fais-moi un cash, 50
3: 000. Comment ça s'est
1: passé? Je garde.
2: Ah ouais.
1: Ça faisait longtemps.
3: Et Notre-Dame du Paris.
1: Bon, les 50 francs, les 50 balles, je les avais déjà dépensées depuis un bout de temps.
0: T'es de Paris, quoi.
2: Ouais.
3: C'est pas que mon frère est méchant, je veux le défendre pour aller dire qu'il est obligé de dire.
0: Une parisienne, tiens.
2: Qu'est-ce qui se passe?
4: Non, tu pars pas.
1: Pardon.
2: Valet, D comme dame, la personne.
1: Ah.
2: Donc la dame, c'est au-dessus du valet, donc non.
1: Ah, ils sont forts, oui. Mais oui.
3: J'ai pas envie de vivre parce que
2: la dame... Non, c'est juste que la dame...
1: Voilà. C'est bizarre. Ça se fait plus. Et vous m'expliquez pourquoi.
2: Le valet en dessous de la dame.
0: Et là, c'est toujours... Le valet en dessous de la dame.
1: Eh bien,
0: c'est pas normal.
1: Eh bien.
3: Avant de partir, vous
1: allez... Eh bien, merci, madame. Madame, pour ces explications.
0: Ah ben...
1: Allez, mal.
5: Au revoir. Merci.
0: Allez, salut. Kalao.
5: Je suis pas sûr qu'il fasse beau aujourd'hui.
2: Mais non, demain, c'est la merde. Il y a eu un temps pourri.
5: Montpellier ou Perpignan. Ma grand-mère est à Perpignan.
3: Je
5: peux manger toute l'année dehors.
0: Hein?
2: Bah, moi, j'ai vécu 10 ans à Marseille. En janvier, on a un t-shirt. Mais souvent, en mai, il fait ça.
5: L'année dernière, on avait été chercher. Ma grand-mère m'a filé sa voiture.
2: Au mois d'octobre.
5: On est parti la chercher.
3: Quand tu veux.
5: Au mois de mars. Premier matin, j'ai pris mon petit déj en caleçon sur la terrasse.
0: Ah ouais, j'en ai ras le bol de ce bateau, putain. S'il me fait pas le levier là, s'il me le répare pas comme il faut, bah. Avec la Dex.
3: Il est serein, il est complètement détendu.
0: Heureusement qu'il avait mis ses bottes.
3: Moi je le connais pas, c'est sûr.
0: Ah oui,
3: ouais,
0: complètement.
3: J'avais senti, moi j'ai ce don.
0: Tu l'as senti détendu.
3: Moi à chaque fois je sens les choses avant que.
0: Ah oui, non,
3: si je me trompe, je trompe une fois, deux fois, mais souvent, à force de vivre vraiment dans la misère du monde, je commence à avoir ce
0: don. Non, mais je t'en prie, t'as vu sa maison? T'as vu, moi je ne l'ai pas reconnu, sa maison, elle est toute neuve. Elle est toute neuve, maintenant.
3: Je savais qu'il va arrêter de pleuvoir. Et les gens, oh là là, il va pleuvoir.
2: C'est vrai qu'ils ont dit toute la journée.
3: Je vais aller tendre aussi, je vais aller tendre.
0: Non, mais voilà.
2: Un stylo, certainement.
1: Tu peux me faire une croix sur la main.
2: Ok.
1: Pas trop fort parce qu'après mes veines elles percent.
0: Salut.
2: Bah, je vais le faire à côté alors.
1: En général j'ai fait là dans le
2: coin. Ah bah voilà.
0: Et tu sais ce que c'est ça?
1: Fil.
0: C'est bon. Non mais tu.
1: Ouais, moi, je
0: tu
1: sais
0: à quoi ça correspond. Quoi. Ouais, d'accord. C'est vrai qu'on voit plus personne ici. Non mais attends, la terrasse elle est vide à part monsieur qui.
6: Ah, salut Laurent. Coucou. Je suis venu prendre tes cafés là.
7: Non, 3-4 jours et je crois pas. C'est pas mon pote le notaire.
6: Écoute, je le connais.
0: Et comment ça va se terminer ton truc là?
6: Il est remarquable.
7: Il est remarquable.
6: Il est vraiment bien.
7: Non, il est bien.
6: Mais bon, il ne faut pas de miracle.
0: Mais qu'est-ce qu'il est? Oui, je le connais, mais je ne sais pas ce qu'il est.
6: Tu vas passer du temps
2: sur. Alors ça, c'est Camille qui va pouvoir mieux.
6: Bon,
2: je peux lui inventer des.
0: C'est un copain de Camille.
6: J'essaie de faire dire mes ménages pour que...
0: Je connais sa tête bien, quoi. Il est sympa, quoi.
7: Tu vois, ils sont multitask, hein, ils ont plein de...
0: Ah oui, multitask.
3: Mais qui fait beau, il dit, bah demain il va pleuvoir, mais...
2: Oh, c'est le temps breton, non?
3: Ah, bon, on a passé des beaux temps quand même ici en Bretagne.
2: Il y a un peu tout dans la même journée. Je sais pas, j'ai l'impression. Moi, chaque fois que je suis venue, il y a eu un peu tout dans la même journée.
3: De beau temps quand même.
0: Quelles que soient les marées. Marée basse, maintenant.
2: Ouais.
0: Ça va être...
3: Tu n'as pas trouvé ton maître?
2: Non,
3: tu
2: as trouvé...
3: Oh là là, il a trouvé son copain.
0: Mon
3: copain.
0: C'est à toi, le chien?
2: Mais non, tout le monde me pose la question. Mais non,
6: je ne devrais pas cacher comme ça, Mila. Ça correspond bien.
0: T'es une nana à chien. Regarde, ils viennent tous ici, que t'es là, mais Mais je les avais jamais vus.
6: C'est vrai, ça, je suis une nana à chien.
0: Pourtant, nous, on vient tous les jours et il suffit d'arriver pour qu'ils viennent.
8: Mais quel soleil!
0: Ah, là, ça y est, on
8: bronze.
3: Ah,
0: non.
8: On est vu à partir de quel âge?
9: Franchement, comme bien chiant. Ça me peut arriver très jeune.
8: Ouais.
3: Ça dépend.
0: Ah oui, mais il y en a qui sont plus ou moins chiants. Mais pas tous les vieux dans le même panier, parce qu'à la radio.
8: Mais non, c'est ça qui est
0: bien. Tu vas m'y gêner d'abord. De toute façon, moi je suis hors norme. Mais c'est une nana épouvantable. Hein. Je peux te dire.
8: Je la connais
0: pas. Non, mais tu parles de n'importe quoi, tu connais.
8: Ah, et c'est tout. Ah, comme mon fils, il a 7 ans.
0: Ah bon? Donc il va durer longtemps.
8: Oui, c'est ça.
0: C'est une tacle, une catacle. Quand je la vois arriver, moi, il dit même pas bonjour.
8: Oh,
0: bon. Bonjour. Mais attends, tu ne pas ici, toi.
8: Oui.
0: Ouais, bah, 20 ans, il y a des gens, ils s'imposent. Hein. Tu vas au week-end du violon, là?
8: Bah évidemment,
9: je suis venu pour ça.
0: T'es venu pour samedi soir et dimanche, à partir de 2h30.
9: D'accord, en after, à 2h du matin?
0: De 2h30 jusqu'à...
9: Bon. C'est où, à Tréguier, c'est où?
0: Le temps que Christian Lemaitre soit complètement bourré.
9: Ah, mais Christian, il connaît bien, ouais. C'est un peu de bon, ça.
0: Il se rappelle même plus les airs qu'il va jouer.
9: Bon, mais une fois qu'il est dans le cornet, il va bien.
8: Il est inspiré ou pas?
9: Non, mais il est brillant, ouais.
8: Bah, donc...
0: Ah oui, il est très bon, c'est un très bon musicien. Mais samedi soir, c'est un concert avec lui. Là, il sera en état, je pense.
9: Bah, oui,
0: avec
9: parce
0: son
9: que
0: groupe,
9: je
0: là. Ouais.
9: Samina, ça, ça fait partie des activités de Lucas.
0: Donc, vous aviez prévu ça?
9: Bah, bien sûr.
8: J'ai venu pour ça, un petit planning. On m'a dit.
0: Mais non, t'as le notaire, quoi, c'est tout. Quoi.
8: La débroussailleuse.
0: Bon, c'est tout. Débroussailleuse, notaire.
3: Salut, Dylan.
0: Ça va? Salut.
3: Ça va?
9: Salut.
3: Ça va?
9: Salut, Dylan.

0: Bonjour, ben aujourd'hui nous sommes donc à Ingersheim au Bon Jardinier avec Lucas et Marie qui vont nous présenter au Bon Jardinier et puis en même temps nous parler justement de l'inauguration, de l'ouverture au public qui est prévue pour le 3 octobre prochain. Donc Lucas, Marie, bonjour.
1: Bonjour.
2: Bonjour.
0: Donc le 3 octobre, avant d'en arriver au 3 octobre, est-ce que vous pouvez rapidement nous présenter un petit peu le projet? Parce que ça fait déjà quand même quelques temps qu'au Bon Jardinier c'est ouvert, mais jusqu'à présent c'était pas ouvert au public. Donc on peut avoir une petite un petit historique, on va dire, de au Bon Jardinier?
1: Alors oui, tout à fait. Alors si on revient au tout début, l'association s'est constituée en janvier 2024. Suite au portage de projet qui avait été fait par EcoParc avec Eva et Jules qui étaient les porteurs de projet originels d'Au Bon Jardinier. Et une fois que cet accompagnement a été fait, ils sont venus chercher tout un tas de personnes qu'ils connaissaient pour créer l'association. Donc les producteurs du démarrage, mais aussi tout un tas de bénévoles de connaissances qu'ils avaient. Donc on a signé les statuts en janvier 2024. Pendant toute une période, on a fait des travaux pour préparer la salle du magasin. Je me souviens que c'était en avril du coup 2024 qu'on a effectué notre premier événement, première conférence gesticulée. Donc pendant tout le temps où il y a eu les travaux dans la salle du magasin, on a fait des événements pour nous faire connaître, pour constituer la trésorerie. Et c'est en mi-décembre 2025 qu'on a ouvert le magasin aux adhérents dans un premier temps, puisqu'on n'avait pas on n'était pas ERP, établissement recevant du public. On a déposé le dossier auprès de la collectivité qui nous l'a validé il y a maintenant 2-3 semaines. Et donc ça y est, maintenant le magasin est ouvert au public. Tout le monde peut acheter sans nécessité d'adhérer.
0: On parlera un peu des différentes activités, mais le lieu, comment vous avez trouvé ce lieu? Parce que c'est quand même assez exceptionnel, là, aux portes de Colmar, d'avoir un lieu comme celui-là, avec un jardin, vous êtes proche de la rivière. Tu peux nous parler un peu de ce lieu aussi?
1: Alors, le lieu, avant d'être au Bon Jardinier, c'était il y a une trentaine d'années un magasin horticole qui était tenu par le fils du propriétaire. Le fils du propriétaire connaît en fait le père de Jules en fait, donc c'était ça la connexion. Donc ils ont été mis en relation comme ça et le propriétaire, monsieur Nesman, donc était tout à fait emballé par le projet. Il soutenait totalement la cause paysanne et donc c'est comme ça que le bail a été signé quoi.
0: Parce que l'espace vous permet d'avoir une partie magasin, une partie également un peu événementielle à l'abri, mais également un jardin avec une tonnelle, un lieu de convivialité et également un petit potager.
1: Oui, tout à fait. On a la salle du magasin à l'avant. On a un préau qu'on utilise peu pour des raisons d'accessibilité de normes au public. Et on a un jardin qu'on utilise, la partie avant du jardin qu'on utilise pour faire les événements, pour accueillir le public. Et on a le potager participatif au fond.
0: On va revenir très bientôt sur l'ouverture au public et donc l'inauguration le 3 octobre. Il y a le magasin, on a rapidement parlé un peu d'activité. Les activités sont assez diverses. Tu parlais de conférences gesticulées, mais il n'y a pas que des conférences gesticulées.
1: Ouais, Marie, tu nous en parles?
2: Alors au niveau des événements et des activités, on a aussi bien des concerts diverses, de la musique, folk, reggae. On a des ateliers de djembé, des ateliers de découverte de maquillage. Ça peut être aussi des cours de yoga, ça peut être divers et variés, des films en projection et ensuite des discussions dessus. Comme dernièrement, il y avait un film sur la libération du Tibet avec des ressortissants immigrés en Inde qui en ont parlé.
0: Et comment ça se passe ces soirées? C'est des collectifs, des associations qui viennent vous proposer un projet de soirée ou est-ce que c'est interne au Bon Jardinier qui justement décide de faire intervenir telle association, de projeter tel film ou d'organiser tel atelier?
2: Alors pour les événements de concert, on a Tom. Pour les événements de concert, on a Tom qui connaît pas mal de connaissances et puis du téléphone, ils disent tiens, ce soir je suis libre, je peux te présenter ça. Et puis on en discute et puis c'est validé.
0: C'est très très ouvert comme programmation d'activité, parce qu'on a parlé yoga, on en parlait Tibet. Là aujourd'hui vous accueillez le Stop to Tour, donc là c'est un tour d'information sur les différents projets miniers en France et en Alsace,
2: et en Alsace surtout,
0: également.
2: Oui.
0: Il y a cette volonté justement de rester ouvert, d'être un petit peu, comment dire, dans l'actualité aussi, et de proposer des activités diverses et variées.
2: Oui, et puis aussi ça peut donner une clairvoyance aux gens en disant, bah, y a un problème, qu'est-ce qu'on fait aujourd'hui au niveau national et surtout au niveau régional. Comment on pourrait peut-être aider, comment on pourrait s'aider soi-même.
1: Et oui, on est très ouvert, hein. On refuse rarement des choses. Moi, je ne me souviens pas avoir beaucoup refusé de... Il n'y a rien qui me vient qu'on ait refusé comme proposition d'activité ou de représentation. Côté musique, on a quand même de la chance, hein. C'est vrai, comme tu dis, Marie, on a Tom qui a plein de contacts et tout l'été, hein, quasiment, on a des groupes, hein, qui nous envoient des mails, qui nous démarchent. D'un point de vue programmation, on n'a presque rien à faire. On a tous les groupes qui viennent à nous tellement ils ont envie de jouer chez nous. Et après, bah, pour tout ce qui est représentation et conférences gesticulées, c'est pareil, il y a des gens qui nous démarchent, qui nous expliquent qu'est-ce qu'ils veulent faire. On regarde un peu ce qu'ils font et puis si ça nous plaît, on dit feu, quoi, hein, il n'y a pas de souci.
2: C'est ça.
0: Donc là, on a fait un petit focal sur les activités. Le magasin, c'est des producteurs locaux, c'est des producteurs bio. Comment fonctionne également ce magasin ?
1: Alors, on travaille avec une quarantaine de fermes. Qui sont donc pour la plupart bio et qui sont d'une trentaine à cinquantaine de kilomètres à la ronde, hein, donc Vallée de Kaysersberg, Vallée de Münster, Guebwiller, Sainte-Marie-aux-Mines et des transformateurs sur Colmar. On est allé à la rencontre, l'équipe magasin est allée à la rencontre, hein, pendant le travail préparatoire de tous les producteurs, productrices, artisans, artisanes avec lesquels on travaille pour comprendre comment ils travaillent. Pour s'ils n'ont pas le label bio, comprendre si c'est quand même raisonné ou pas. Enfin voilà, donc on sait comment ils fonctionnent. Donc on a aussi une partie grossiste. Donc c'est des choses que vous pouvez voir dans divers supermarchés bio du coin. Hein. C'est compliqué d'avoir une gamme paysanne abordable, complète avec tous les produits. Donc on complète la gamme avec du grossiste. On travaille avec un grossiste français et un grossiste allemand. Dont on retrouve les produits dans diverses enseignes un peu partout en Alsace. Quoi.
0: Là, on a abordé la question alimentaire, mais il y a également des artisans locaux qui déposent des produits à eux.
1: Oui, tout à fait. On a aussi des artisans et des artisanes, également du coin. Hein. On a de la vannerie, on a du cuir, on a des petites créations d'embellissement, on a du bois, on a des cartes postales, on a aussi de la presse. On a des recueils de poésie, on a des cyanotypes. Donc voilà, ça c'est un peu ce qu'on a pour l'instant. On a aussi du bien-être, on a des hydrolats, on a des savons, des choses comme ça. Voilà.
0: Au bon jardinier, précisons-le, c'est un O avec accent circonflexe, hein, c'est pas O A U.
1: Oui, tout à fait.
0: Ça c'est un choix aussi.
1: Avant c'était Au bon jardinier, le magasin horticole qu'il y avait avant, il s'appelait Au bon jardinier A U. Et on a décidé de garder la même consonance. On a trouvé que le O avec un trémolo, avec un chapeau, ça faisait un peu poétique. Ça nous a plu. On a pris ça.
0: Oh, bon jardinier. Donc l'inauguration, l'ouverture au public à partir du 3 octobre. Oh, bon jardinier, ça a l'air d'être aussi une histoire de copains, d'une grande famille qui a envie de faire des choses ensemble et de faire bouger un petit peu, là, on va dire, les portes de Colmar.
2: Oui, et avec tout ce petit monde, ça nous donne aussi une certaine énergie. Et des vases communicants qui peut-être nous ouvrir vers autre chose.
0: Et donc le 3 octobre, on agrandit la famille, entre guillemets, on se tourne vers le public, donc il va y avoir, on espère, beaucoup, beaucoup de nouvelles personnes qui vont venir, autant pour consommer dans le magasin, parce qu'il y a des super bons produits, et puis des produits locaux, artisanaux également, mais également pour participer aux différentes soirées et événements.
2: Et événements, et puis aussi pour nous faire connaître... au grand public. Et puis pourquoi pas s'adhérer et puis être tiens, bah aujourd'hui je vais faire du bénévolat dans le jardin, tiens il y a un truc à désherber, ou alors tiens ce soir je vais participer et puis je vais m'occuper du bar, ou être volante.
1: Ouais, c'est vrai que tout ce qu'on fait ça demande beaucoup d'énergie et de moyens humains. C'est principalement bénévole, hein, donc on a toujours besoin de monde pour aider au bar, pour aider au service restauration, à la préparation et au rangement des événements. Mais pas que, hein, y a pas que les événements. La vie d'une association, c'est aussi beaucoup de recherche de subventions, d'établissement de partenariats avec les collectivités et avec les autres associations du coin. Donc c'est des travaux de fond, de long terme, qui demandent des compétences que tout le monde n'a pas forcément et dont on est toujours à la recherche. Donc on a besoin de monde pour acheter des produits, ça c'est sûr. On a besoin de monde pour faire la fête, ça c'est sûr. Mais on a aussi besoin de monde pour le développement à long terme de l'association.
0: Ce qu'il faut préciser, parce qu'on l'a dit, mais c'était un peu flou dans la discussion, Au Bon Jardinier, c'est une association locale qui ne dépend pas d'un réseau, ce n'est pas un réseau national, donc c'est vraiment une initiative locale portée par des locaux. Et ça, je pense aussi que c'est quelque chose de très très très important qui vous démarque un petit peu des autres, entre guillemets, magasins bio qu'on pourrait trouver dans le secteur. Et donc maintenant, venons-en à cette journée d'inauguration le 3 octobre. Donc qu'est-ce qui va se passer cette journée-là? Comment est-ce que vous allez justement œuvrer à l'accueil du public?
2: Alors ça démarre à 14h. On va accueillir le public. Il y aura un petit discours avec une banderole qu'on va couper, en espérant bien sûr qu'il y aura des élus. Et puis tout autour de ça, il y aura des petites animations de musique, de petits ateliers pour passer le temps, des jeux. Et le soir, à 19h, il y a un groupe de folk, les Wooden Wolf.
0: Il est tout seul, Wooden Wolf, avec Alex, donc un chanteur, musicien, pareil, vraiment du coin, également très belle musique. Moi, je conseille à ceux qui ne connaissent pas de venir également pour découvrir Wooden Wolf en concert. Alors, je ne sais pas s'il joue dans le jardin ou s'il joue à l'intérieur, mais dans tous les cas, c'est assez magique et c'est assez prenant ce qu'il fait, quoi.
2: Et puis il y aura aussi nos producteurs qui vont venir pour faire découvrir leurs produits, les faire goûter, et puis avec une restauration.
1: Ouais, donc l'idée c'est qu'il y ait le maximum de monde qui vienne ce jour-là. Voilà, pour découvrir le magasin. Le magasin il sera aussi ouvert à ce moment-là, on pourra faire un petit tour dans les rayons. Pour discuter avec les producteurs, pour connaître en détail qu'est-ce qu'ils proposent, pour connaître le fonctionnement de l'association, et aussi tout simplement l'après-midi, hein, donc des jeux, des animations, ou tout simplement profiter du jardin à l'extérieur, de la terrasse, boire un coup et patienter tranquillement jusqu'au concert pour faire la fête, quoi.
0: Moi, je conseille à tous ceux qui peuvent, hein, et celles également qui peuvent, de venir, parce que le lieu est vraiment assez original. Moi, j'aime bien. Le jardin est très agréable. Quand il fait beau, on y est très bien. Il y a une belle ambiance. Et ce qu'on n'a pas encore dit non plus, c'est qu'on a dit rapidement que c'était à Ingersheim. Mais où à Ingersheim? Il y a une adresse un peu plus précise que Ingersheim.
2: 3 rue de la Promenade.
0: 3 rue de la Promenade, et c'est juste à côté de la rivière.
2: De la Flèche.
0: La Flèche, voilà, c'est ça. Ok. Donc samedi 3 octobre, ouverture à 14h, des ateliers pour enfants, des ateliers pour adultes, des rencontres tout public.
2: C'est ça.
0: Ok.
2: Et on vous attend vivement.
0: De la restauration aussi, c'est vous qui faites les différents petits plats. Comment ça se passe? C'est aussi
2: c'est
0: du local.
2: C'est ça. Le matin, on va se décider, ce soir il fait peut-être un peu froid, on va faire une soupe. T'as des potirons dans le jardin, on prend les potirons, on commence à les éplucher, puis on fait de la soupe ou des frites.
0: Et pour les boissons, c'est pareil, c'est également des producteurs locaux, que ce soit pour la bière, pour le vin,
2: c'est
0: il y a
2: ça.
0: Du vin nature, il y a toute une gamme également qui est à disposition, pour autant en vente pour le public que le soir du 3 octobre.
2: C'est de la bière artisanale, bio, qui vient de la brasserie Émile à Guebwiller, ou alors ça peut être de la brasserie Welch à La Poutroie, ou...
1: Ouais, il y a aussi Ital à Münster. Il y a KS aussi, de temps en temps, à Colmar, hein, on a pris chez eux aussi. Enfin, ça tourne, hein, on aime bien prendre chez un peu tout le monde, et puis en fonction de qui est dispo, de qui on n'a pas pris depuis longtemps, on fait tourner un peu.
0: Donc, le 3 octobre, à Ingersheim, au Bon Jardinier, c'est une association, il n'y a plus besoin d'être adhérent pour venir acheter des produits. Par contre, l'adhésion est fortement conseillée pour soutenir les projets.
2: Oui, et ça reste toujours pour les événements.
0: Pour les événements, il faudra encore être adhérent.
2: Oui, et l'adhésion est à 1 euro par mois. Donc 12 euros l'année, c'est possible pour tout le monde.
1: Ou 1 euro solidaire, si jamais vous êtes en difficulté.
2: Tout à fait.
0: Donc le 3 octobre, à Ingersheim, est-ce qu'il y a un lieu, une adresse, un site vers lesquels on peut renvoyer également les auditeurs et les auditrices?
1: Il y a Facebook et Instagram. Et nos événements sont publiés sur le site du JDS, Journal des sorties de Colmar, sur Internet, c'est visible.
0: Allez, on répète une dernière fois l'adresse.
2: 3 rue de la Promenade à Ingersheim, à côté de la Fecht.
0: Voilà, bienvenue et rendez-vous le 3 octobre, donc 3 rue de la Promenade. Merci beaucoup.

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2: Bonjour, aujourd'hui pour cette nouvelle émission des autres voix de la presse, nous recevons Benoît Bouscarel. Bonjour Benoît.
3: Bonjour.
2: Donc Benoît, vous êtes directeur éditorial de L'Onde Porteuse. Alors L'Onde Porteuse, c'est un projet de radio, mais également d'un média papier dont le numéro 19 est paru courant septembre. Pour commencer l'émission, est-ce que vous pouvez nous présenter un petit peu la globalité du projet, quand a été initié justement ce projet de radio ?
3: Alors le projet de L'Onde Porteuse a maintenant 11 ans, c'est un projet qui est né à Clermont-Ferrand et qui a essaimé depuis, notamment à Nantes, à Paris et puis à La Réunion, sur l'île de La Réunion. L'idée derrière L'Onde Porteuse, c'est l'idée de l'insertion professionnelle, c'est-à-dire qu'on travaille avec des journalistes qui sont des personnes qui sortent d'une période de précarité. C'est des gens qui sont au chômage depuis très longtemps, qui sont privés d'emploi plus exactement, et à qui on propose de devenir journalistes le temps de leur passage chez nous. C'est pas une école de journalisme, on leur propose pas de devenir journaliste plus tard. On leur dit voilà, pendant 2 ans, parce qu'on peut les garder pendant 2 ans, voire 2 ans et demi, pendant 2 ans vous allez produire de l'information avec nous, faire de la radio avec nous, travailler l'oralité, mais aussi travailler l'écriture évidemment, puisque la radio est aussi un média de l'écrit. Il faut écrire avant d'aller à l'antenne, très souvent. Et pendant cette période, vous allez non seulement produire de l'information, donc voir le monde aussi un peu différemment, mais vous allez aussi être accompagné socialement pour pouvoir reprendre pied, pour pouvoir reprendre une formation, pour pouvoir trouver des financements, pour passer le permis de conduire, par exemple, ou trouver un logement plus adapté, etc. etc. En fait, il y a tout un accompagnement social qui va avec l'accompagnement plus radio, le plus professionnel. Et avec ces deux jambes-là, avec ces deux aspects, on arrive à redonner confiance. On arrive aussi à valoriser mieux, différemment et mieux les personnes avec qui on travaille. Donc en fait, on crée des rédactions inclusives, c'est comme ça qu'on les appelle. Aujourd'hui, on en a deux, une à Clermont et une à Nantes, qui fonctionnent sous le régime de l'atelier chantier d'insertion. C'est assez connu, les chantiers d'insertion, on en a souvent entendu parler. Là, nous, notre particularité, c'est que ces chantiers d'insertion, ce sont des rédactions radio, et on fait le pari que la radio va permettre de redonner confiance. Et ça marche très bien, puisqu'on a des taux de sortie positives très importants, c'est-à-dire que les personnes qui viennent chez nous, à 85%, elles arrivent à retrouver du travail. Mais du travail, choisi, c'est-à-dire qu'en fait, on n'essaye pas de faire du chiffre, d'aller vite et de faire baisser rapidement les chiffres du chômage. On veut que les gens qui viennent chez nous, puissent trouver un métier qui va leur correspondre vraiment, ou alors qui correspond peut-être à des anciennes passions. Quelques exemples, on avait récemment chez nous une dame qui s'appelle Yolande, qui avait un peu perdu pied sur son projet professionnel. Elle ne savait plus exactement où elle voulait aller, mais elle aimait bien les enjeux du social. Et au fil du temps, elle est restée un petit moment. Au fil du temps, en fait, on s'est rendu compte que ce qui pouvait lui correspondre, c'était de devenir conseillère en insertion professionnelle. Donc, on l'a accompagnée là-dedans, on l'a formée. En parallèle, elle faisait des sujets journalistiques, mais une partie de la semaine, elle était formée et accompagnée. Et donc, elle est devenue conseillère d'insertion professionnelle. C'est un exemple parmi d'autres.
2: C'est de très, très beaux accompagnements, en effet. Par rapport à ces rédactions inclusives, du coup, vous avez quand même une équipe de rédaction qui est salariée, on va dire, sur du long terme et qui accompagne justement ces personnes qui sont en atelier de chantier d'insertion. Ou est-ce que vraiment la rédaction dans son ensemble est composée de personnes justement que vous voulez sortir de la précarité ?
3: Non, alors on est effectivement un certain nombre de permanents. On est 5 permanents aujourd'hui, dont 2 journalistes. Deux journalistes qui sont des journalistes femmes, une à Clermont-Ferrand et une à Nantes. Et donc, c'est ces personnes-là qui sont des journalistes professionnels qui accompagnent les rédactions inclusives sur l'aspect journalistique, et donc qui font office finalement de rédactrices en chef. Et puis, on a aussi parmi les permanents des conseillères en insertion professionnelle qui, elles, s'occupent justement de la partie sociale et de la partie accompagnement de nos salariés. La semaine, en réalité, est composée c'est des contrats de 26 heures par semaine, contrats de travail de 26 heures par semaine, parce qu'ils sont salariés hein, pendant qu'ils sont chez nous. Et on a 2 jours et demi qui sont consacrés au journalisme et 1 jour et demi consacré à l'insertion et à l'accompagnement social.
2: Et cet accompagnement, donc, il va jusqu'au choix des sujets, en passant par l'enregistrement, le montage, tout ce qui concerne un peu le métier justement du journaliste radio dans un premier temps.
3: Exactement. C'est-à-dire que nos sujets sont issus des conférences de rédaction qui se tiennent chaque matin, à la fois à Clermont et à la fois à Nantes, sous le regard et l'accompagnement de nos rédactrices en chef. Et donc les sujets viennent de ces moments de discussion importants qui sont bien connus dans le monde du journalisme. Hein. On peut pas travailler sans avoir fait une conférence de rédaction pour se mettre d'accord, pour faire les choix des sujets, les choix des angles. Et donc c'est vraiment des rédactions qui fonctionnent de manière assez classique, mais qui ont cette particularité d'être composées de journalistes qui ne sont pas des journalistes professionnels.
2: Et donc chaque personne justement que vous accueillez a son émission, son projet. Ça peut être une série de podcasts sur un sujet, ou est-ce que ça va à chaque fois répondre à de l'actualité?
3: Alors il y a des deux. On a la possibilité d'être à la fois réactif sur l'actualité. Là, on a par exemple récemment fait un sujet avec le président d'Emmaüs France suite à la une du JDD qui voulait essayer de nous expliquer que les associations, de manière globale en France, coûtaient trop cher et que c'était vraiment un scandale de dépenser autant d'argent pour la culture, le social, l'accompagnement, l'éducation, l'éducation populaire, etc. Donc on a tenu à ne pas laisser passer cette attaque, cette nouvelle attaque de l'extrême droite. Donc on a sollicité très rapidement le président d'Emmaüs pour faire un sujet, par exemple, pour qu'il puisse donner ses arguments et les arguments du monde associatif en général. Mais on a aussi, vous parliez de podcast, on a aussi un travail de longue haleine, de long terme, avec un podcast, par exemple, qui s'appelle Terrain Social, qui est animé par un de nos salariés en insertion, hein, complètement, de manière autonome, qui s'appelle Hugues Chevarin. Et dans ce podcast, il reçoit de manière très régulière depuis maintenant quelques années, de jeunes chercheurs. En général, ce sont des jeunes chercheurs, c'est un peu son angle, mais ce n'est pas forcément toujours le cas. En tout cas, des chercheurs qui ont récemment publié et qui reviennent sur des questions sociales, sociologiques importantes. Là, on avait par exemple récemment l'interview de Louise Tassin, qui est une sociologue et qui a travaillé sur les centres de rétention administrative en France et qui a essayé de montrer les absurdités, les problèmes et les questions que posent les centres de rétention administrative. C'est qu'un exemple, hein, mais Terrain Social, aujourd'hui, c'est plus d'une centaine d'épisodes de podcasts qui sont d'ailleurs vraiment bien écoutés et qui commencent à faire leur chemin dans le grand public. Donc voilà, on a vraiment ces deux possibilités. On a aussi un podcast qui s'appelle Chez Georges, qui est fabriqué lui à Nantes et qui en fait avec les soignants et les patients d'un centre d'hospitalisation notamment en psychiatrie qui s'appelle Georges de Maison fabrique un podcast. Les patients et les soignants de cet hôpital qui sont accompagnés par nos salariés en insertion invitent toutes les 2 ou 3 semaines une personnalité du monde de la culture. On a eu récemment Antoine Chao, c'est un exemple. On aura bientôt Martin Page, c'est un autre exemple. Et donc cette invitation mène à une discussion très intéressante entre les patients et les soignants de l'hôpital et l'invité. Et une fois que cette discussion est terminée, l'interview s'inverse. On a un temps d'interview inversé où c'est l'invité qui pose ses questions aux soignants et aux patients de l'hôpital. C'est encore un autre exemple, mais il y en a plein comme ça, des façons de faire et des podcasts ou des programmes qu'on fabrique.
2: Donc on a parlé de L'Onde Porteuse en tant que média radio, mais L'Onde Porteuse publie également une version papier, PDF, L'Onde, dont le numéro 19 est paru en septembre. Donc de ce que j'ai compris, au départ c'était un hebdomadaire qui maintenant est devenu mensuel, et c'est un journal, on va dire, qui aborde, qui présente justement le travail qui est fait au sein de la radio par les différents journalistes.
3: C'est ça, on avait cette envie de papier depuis longtemps. Alors, ce n'est pas uniquement une édition en PDF, c'est-à-dire qu'on va jusqu'au bout et on imprime aussi le journal. Hein. On travaille avec un imprimeur qui nous fait des éditions de très grande qualité. Et donc, on a un objet papier à la fin et qui, d'ailleurs, commence à bien marcher. On a eu l'occasion de le faire connaître à la Fête de l'Humanité là récemment et on a eu un vrai bon succès d'estime dans le stand et dans le village des médias indépendants. En fait, cette envie, elle est assez ancienne. C'est l'envie de matérialiser la radio. C'est-à-dire que la radio, c'est très bien. Moi, je suis vraiment un amoureux de la radio et un homme de radio depuis plus de 30 ans maintenant. Et donc, je reviendrai pas là-dessus. Je suis vraiment un amoureux de la radio, mais la radio, elle peut être, comment dire, elle peut être complétée, elle peut être magnifiée peut-être par par les autres médias. On fait d'ailleurs aussi pas mal de vidéos, on a aussi une présence sur les réseaux sociaux, mais le plus noble des médias annexes, c'est peut-être effectivement le papier, en tout cas c'est ce qu'on pense. Et donc depuis maintenant un peu plus d'un an, on a essayé sous différentes formes de matérialiser notre média par le papier avec d'abord effectivement un hebdomadaire qui était vraiment un petit format pliable qui permettait d'être distribué un peu partout. À Nantes, à Clermont et à Paris. Et puis, donc, il y a eu 18 numéros comme ça. Et puis, on s'est rendu compte qu'on était un peu frustré par la taille du produit final, ce format un peu flyer, qui permettait pas forcément de faire tout ce qu'on voulait faire et de dire tout ce qu'on voulait dire. On l'a modifié en format plus grand et en format magazine maintenant, un peu comme un format hebdomadaire, mais sauf que, évidemment, quand on a 16 ou 20 pages à remplir, ben, on ne peut pas faire ça de manière hebdomadaire. En tout cas, nous, on n'a pas la force pour ça. Et donc, on a choisi depuis le numéro 19 de donner un rythme mensuel, une périodicité mensuelle à ce magazine qui s'appelle effectivement L'Onde et qui est vendu aussi. C'est une autre nouveauté. On a un système de vente au numéro et un système d'abonnement également et qui permettra à terme, on l'espère, de cofinancer un peu l'onde porteuse, parce que l'onde porteuse, évidemment, c'est un projet associatif, c'est un projet social, et donc on a des difficultés de financement, comme tout un tas d'associations et tout un tas de structures culturelles et sociales. Mais voilà, l'idée, c'est d'avoir un objet qui permette à la fois de mettre en valeur ce qu'on fait, de mettre en valeur qui on est aussi, et nos salariés. Il y a, par exemple, en permanence, deux pages qui sont consacrées à des portraits de nos salariés. Et puis, on a ensuite des sujets qui sont spécifiques pour le magazine et d'autres qui sont des reprises, des adaptations de podcasts qu'on a pu diffuser, réaliser et diffuser sur l'antenne radio. Et donc, on joue sur la complémentarité des médias entre la radio et le papier maintenant. On est assez content du résultat jusqu'à maintenant. Le numéro 20 va sortir la semaine prochaine, avec Nour El-Hassi en couverture, poétesse palestinienne extrêmement intéressante. Et voilà, on continue en faisant le pari d'exister différemment, d'exister peut-être un peu plus aussi dans la vie des gens et dans la vie de nos auditeurs, et puis peut-être de cofinancer aussi notre projet social avec ce magazine.
2: Avec les autres voix de la presse, on est vraiment très très content qu'il y ait une version papier, hein, parce que c'est un peu l'ADN de l'émission, les médias papier, même si je te rejoins aussi sur cet amour, entre guillemets, pour la radio, hein, je suis fan de radio depuis également pas mal d'années, donc pouvoir porter les deux et promouvoir ces deux médias, c'est très très important pour nous. Pour continuer sur le journal L'Onde, donc le numéro 19, hein, qui est paru en septembre, il y a également un dossier sur l'extrême droite. Est-ce que justement il y aura un dossier dans chacun des numéros et comment est-ce que vous travaillez ces dossiers?
3: Alors effectivement, il y avait un dossier sur l'extrême droite dans le numéro 19, qui est toujours d'ailleurs disponible sur notre site internet londeporteuse.fr. On a reçu récemment à Nantes un auteur, un journaliste qui s'appelle Thomas Rozek et qui a publié un livre qui s'appelle La mytho des fachos, qui s'intitule La mytho des fachos, où il décortique les liens entre les fascistes d'hier et les fascistes d'aujourd'hui qui aimeraient bien se faire passer pour autre chose, évidemment. C'est un livre très intéressant. Donc, on l'avait reçu, on en avait fait d'ailleurs une vidéo qui est disponible sur les réseaux sociaux. Et puis, on a décidé de transcrire une partie de cet entretien dans notre magazine et de l'accoler à un entretien avec la sociologue Ludivine Bontini, qui, elle, a travaillé sur le Front populaire de 1936, à l'occasion des 90 ans de ce mouvement extrêmement important du Front populaire. Et donc, avec ces deux articles de fond dans le magazine numéro 19, on avait effectivement choisi d'éclairer un peu le début de cette année électorale qui va être extrêmement à la fois intéressante, mais à la fois passionnée et risquée. On avait voulu l'éclairer sous le signe de la menace de l'extrême droite, puisque on est très engagé à l'onde porteuse pour lutter contre les idées d'extrême droite et le risque du retour du fascisme. C'était pour nous extrêmement important de marquer le coup. Et puis pour le numéro 20, on aura là un dossier sur l'exil, puisque la couverture de notre numéro 20 est consacrée, comme je le disais tout à l'heure, à la poétesse et journaliste palestinienne Ghazaoui Nour El Assi, qui publie un recueil de poésie qui s'appelle « Ceci est ma maison » et qui nous a accordé un entretien exclusif récemment. C'est une interview qu'on a pu faire d'ailleurs grâce à un de nos journalistes qui est réfugié à Clermont-Ferrand, qui a fui Gaza et qui a fui la guerre. Il s'appelle Islam Hider et qui a pu faire la traduction de cet entretien avec Nour El Assi, un entretien qu'on a réalisé en arabe. Et donc c'est Islam Hider qui a fait la traduction pour cet entretien. Et puis justement, pour faire un dossier sur l'exil, puisque Nour El Assi est réfugiée à Paris, elle aussi, depuis un an maintenant, pour faire le lien et faire un dossier sur l'exil, on a demandé à Islam, donc notre journaliste palestinien, et à Svitlana, qui est aussi une journaliste de l'onde porteuse à Clermont-Ferrand, mais qui, elle, est ukrainienne, de nous consacrer, on a retourné un peu l'objectif et on leur a demandé de nous consacrer un entretien sur leur façon à eux de vivre l'exil. Et donc, interrogés par une autre de nos journalistes, Laura, ils ont bien voulu se confier sur ce qui les touche, ce qui les a évidemment choqués, heurtés, bouleversés, ce qui a complètement changer leur vie à travers l'exil. Et donc, on a aussi cet entretien dans le numéro 20 à lire à partir de la semaine prochaine entre Islam et Svitlana. Donc voilà, ça fait un dossier sur l'exil. Et effectivement, on va essayer à chaque fois dans chacun des numéros de trouver une thématique, de trouver un dossier qui permettra d'éclairer un moment d'actualité ou un sujet important dans nos vies.
2: Moi j'ai hâte de lire le numéro 20, déjà quand j'ai découvert justement le numéro 19, hein, parce que j'étais à la bourre, hein, j'ai pas découvert l'onde avant le numéro 19. C'est vrai que c'est très très bien conçu, les dossiers sont très intéressants, puis les portraits, justement la présentation des différents podcasts, hein, souvent en lien justement avec l'actualité, le social, on va dire c'est un média papier engagé, les podcasts aussi, on en a vraiment vraiment besoin. Donc on précisera après comment est-ce qu'on peut se procurer l'onde et où on peut écouter l'onde porteuse, mais vous avez également d'autres projets, là il y en a un aussi qui m'a interpellé, ce que j'adore lire, et donc c'est un projet de micro-biblie, si tu pouvais nous expliquer un petit peu en quoi ça consiste.
3: Ouais, bien sûr. Alors ça part à peu près du même principe et de la même réflexion, parce que ce que j'ai pas dit tout à l'heure par rapport au papier, c'est qu'on a aussi une envie d'essayer. Alors c'est peut-être un vœu pieux, c'est peut-être une goutte d'eau, c'est peut-être rien du tout, mais quand même on essaye parce que chacun doit faire un peu. On se dit qu'il faut qu'on décroche un peu des écrans, toutes et tous. Alors bien sûr qu'on produit pour les réseaux sociaux parce qu'il faut bien qu'on se fasse connaître, mais on connaît aussi le danger des réseaux sociaux. Et donc on avait cette envie de papier depuis longtemps, donc on l'a concrétisé avec ce magazine dont on parle depuis tout à l'heure, mais on voulait le concrétiser aussi à travers le pouvoir de la lecture et l'attrait du livre, qu'il ne faut pas oublier et qui est extrêmement important. Plus on passe de temps sur les livres et moins on passe de temps sur les réseaux sociaux, et mieux c'est finalement dans nos vies, parce que je pense que le livre, c'est plus la liberté que les réseaux sociaux. On choisit les livres qu'on lit, on ne sait pas ce qui va se passer quand on scrolle. Et on passe toutes et tous trop de temps sur les réseaux de toute manière, qui sont tous d'ailleurs contrôlés par des technofascistes, hein. Aujourd'hui, on a vraiment un gros problème avec ça. Donc retrouvons nos libertés et lisons. Ce qu'il faut savoir, c'est que depuis pas mal de temps, on a sur l'onde porteuse tous les jours à 8h30, sur la radio, hein, un mini-programme qui s'appelle Envie de lire et qui consiste en fait en la lecture des premières pages d'un livre. Pour donner envie de lire justement à nos auditrices et nos auditeurs. Donc un de nos salariés, un de nos journalistes dans nos rédactions inclusives, chaque matin lit un début de livre. Ça peut être, alors c'est très souvent du roman, mais ça peut être différents styles dans le roman. Il y a beaucoup de courants différents et chacun peut vraiment aller chercher le livre qu'il a envie d'aller mettre à l'honneur, soit dans la science-fiction, dans le roman historique, dans la... Ça peut arriver qu'il y ait quelques biographies aussi, par exemple, hein, pour sortir un peu du roman. Enfin bref, on a vraiment toute une palette là-dedans qui est importante. Et on a voulu aller plus loin en ouvrant effectivement une bibliothèque à l'intérieur même de nos studios à Clermont-Ferrand. On est vraiment situé en centre-ville de Clermont-Ferrand. Et donc, on a postulé, il y a quelques mois maintenant, un appel à projet de la Fondation Bibliothèque sans frontières et de la Fondation Cultura qui se sont mises ensemble pour proposer ce genre d'opération. Donc, ils ont appelé ça micro-bibli. C'est le fait de pouvoir installer dans des lieux qui ne sont pas forcément destinés à ça, des livres par centaines. Alors, nous, on a un peu moins de 1500 références. Donc ça fait quand même une bibliothèque assez conséquente, hein, mais ce n'est pas non plus une médiathèque municipale. Et c'est une occasion de lire, c'est-à-dire c'est quelque chose qui arrive dans le parcours des gens. Ils passent, par exemple, ça peut être dans un hôpital, ça peut être dans un commerce. Ils arrivent, ils s'y attendent pas et ils tombent sur une micro-bibli. Donc on a été sélectionné, notre dossier auprès de la Fondation Bibliothèque sans frontières a été sélectionné. On a reçu 1500 livres, on a dû les référencer, les mettre en rayon. Ils arrivent, ils s'y attendent pas et ils tombent sur une micro-bibli. Donc, on a été sélectionné, notre dossier auprès de la Fondation Bibliothèque sans frontières a été sélectionné. On a reçu 1500 livres, on a dû les référencer, les mettre en rayon, les rentrer dans

0: ça sera un pari fait sur la puissance du livre, la puissance émancipatrice du livre et de la lecture.
1: Et une chose qu'on n'a pas abordée dans votre engagement aussi, puis dans votre manière de travailler, votre journalisme, à l'instar du syndicat de la presse, pas pareil, c'est que vous affichez, du moins dans le journal Londres, que le journal est fait sans recours à l'IA générative. C'est également un point que vous défendez au niveau de la radio, donc, et du journal ?
0: Oui, oui, oui, et oui, et trois fois oui, et merci pour cette question. C'est extrêmement important pour nous. C'est un sujet qui est fondamental. On a vu là la polémique autour de la publication d'un premier roman qui a fait sensation auprès de la critique. Alors, j'ai complètement oublié son nom. C'était Ça ou mourir, je crois, le titre du livre. J'ai oublié le nom de l'auteur. Pardon pour ça. Un roman qui paraît et qui est immédiatement suspecté d'avoir été écrit avec l'intelligence artificielle. En fait, ça paraît peut-être pas si important que ça, mais pour moi c'est tragique ce qui se passe. C'est-à-dire que je ne sais pas si cette personne a écrit son livre avec l'intelligence artificielle ou pas. Je ne peux pas le savoir et j'essaye pas de le savoir parce que ça serait hors de ma portée. Et donc en tant que journaliste, je ne peux pas juger. Et par contre, en tant que citoyen, ce que je vois, ce que je constate, c'est que la suspicion maintenant va être possible partout, tout le temps et en permanence pour tous les créateurs. Et ça m'est insupportable. C'est-à-dire que on ne pourra plus créer, écrire, dessiner, même faire de la radio, probablement, ou de la vidéo avec les deepfakes, c'est quelque chose qu'on connaît depuis un petit moment, sans être suspecté d'avoir eu recours à une intelligence artificielle qui n'a d'ailleurs d'intelligence que le nom, parce que c'est uniquement des probabilités de la statistique, du calcul très rapide, qui par ailleurs consomme énormément d'énergie et d'eau potable. Donc c'est aussi un problème environnemental. Mais moi, ce qui me choque vraiment, c'est cette suspicion qui va se poser sur toutes et tous, tout le temps, en permanence, à partir de maintenant, en disant bah ouais, mais ce que tu as fait, c'est fake. Ce que tu as fait, ce que tu as écrit, ce que tu as produit, c'est pas vraiment toi qui l'as fait. Je trouve ça très, très dangereux, presque pour notre humanité commune et pour notre pouvoir de création. Et donc, nous, ce qu'on dit, c'est qu'on n'a pas recours à l'intelligence artificielle générative, on n'a jamais recours à l'intelligence artificielle générative pour des raisons environnementales, pour des raisons de créativité qu'on doit conserver, c'est extrêmement important, et puis aussi pour des raisons liées à l'emploi, puisque l'intelligence artificielle va peu à peu, on va le voir très vite, et on commence à le voir déjà hein, dans les métiers créatifs comme les graphistes par exemple, elle va nous remplacer si on n'y prend pas garde. Et donc voilà, c'est aussi une goutte d'eau, c'est aussi un tout petit truc qu'on fait, mais on tient à le dire et on ne fait pas que le dire, c'est-à-dire qu'on le fait. On veut continuer à produire tranquillement nos articles, nos sujets, nos podcasts, comme on le faisait jusqu'à maintenant, depuis toute éternité, avec nos cerveaux. Et on ne veut pas abdiquer notre intelligence, quoi. On ne veut pas que les seigneurs de la tech, qui sont, comme je le disais tout à l'heure, bien souvent des fascistes, qui arrivent sans se cacher, hein, le bras tendu d'Elon Musk, tout le monde s'en souvient, le salut nazi d'Elon Musk, tout le monde s'en souvient ou doit s'en souvenir. Et donc, voilà, on ne veut pas donner une partie, même une toute petite partie de notre intelligence à l'IAG ou à l'IA ou à l'IA agentique, enfin il y a plein de façons de nommer ce truc-là, et donc on refuse et on revendique le fait de ne pas utiliser ces outils. Pour nous, c'est vraiment important, et on ne sait pas si on sera suspecté un jour de le faire quand même ou pas, peu importe, mais en tout cas, on sait qui on est et on sait que nos cerveaux doivent continuer à fonctionner, quoi.
1: Merci Benoît pour cette présentation de l'onde porteuse, de l'onde également en termes de journal, et puis pour l'engagement que vous portez. On a bien discuté, c'était vraiment très intéressant. Pour les auditeurs et auditrices qui voudraient donc écouter l'onde porteuse ou se procurer une version du journal, papier si possible, quelle est la meilleure façon de procéder ?
0: Alors la meilleure façon, c'est notre site internet, londeporteuse.fr. londeporteuse.fr.

0: Là, vous avez accès direct à l'écoute de la radio. On a d'ailleurs des programmes différents entre Clermont, Paris et Nantes, et La Réunion aussi. Donc, vous pouvez écouter les différentes antennes. 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Et puis, vous avez aussi tous les renseignements sur ce qu'on fait, la microbibli, les formations aussi, puisqu'on est également un organisme de formation. On travaille pour l'ensemble des radios associatives en France, notamment. Alors, toutes ne viennent pas, hein, je ne sais pas ce que je dis, mais en tout cas, on propose aux radios associatives des formations sur l'interview, sur l'atelier radio, sur l'éducation aux médias. Donc, tous ces renseignements sont aussi sur notre site. Et puis, vous pourrez découvrir les portraits de nos journalistes et voir un peu comment on fonctionne. Donc, l'ondeporteuse.fr. Et puis, on diffuse nos programmes radio en DAB+, sur la région de Clermont-Ferrand et en région parisienne.
1: Eh ben ouais, il n'y a plus qu'à se brancher, donc l'ondeporteuse.fr. Merci Benoît, et puis bonne continuation à vous, et j'attends avec impatience le numéro 20 de l'onde.
0: Eh ben merci beaucoup, Jocelyn, merci.
1: C'était Les Autres Voix de la Presse avec Benoît Bouscarel pour l'onde porteuse. À la semaine prochaine, d'ici là.
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0: Oui, c'est à Kampala. Et à Jinja, d'ailleurs, c'est dans une autre ville de Ouganda, qui est peut-être à 60 km de Kampala. Oui. Et c'est au bord du lac Victoria. Oui, j'ai fait un album avec Onyeke en 2020. Ouais, février 2020. Oui, c'est sur l'air Bandcamp.
1: Oui, mais elle est
0: ça, c'est Balani Show, mais moi, mon album, c'est Balani Fou. Voilà. Balani Fou, parce que avec la rapidité que j'ai fait, voilà, ça rend fou. Mais ma musique n'est pas même pas fait. Moi, ce que moi je fais, c'est pas fait pour écouter en réalité. Moi, je fais ma musique pour que les gens puissent danser. Voilà. C'est pas fait pour écouter. Tu l'entends, tu danses. Ou bien tu remis ta tête. Voilà.
1: Et au niveau de la danse, il y a des danseurs.
0: Ben, chez nous, tout le monde danse. Il n'y a pas de danseur particulier, mais tout le monde se met à danser. Exactement, c'est ça. C'est que à partir d'un sample. Moi, je peux reprendre un morceau congolais tout de suite. Un morceau congolais que toi-même tu connais. Tu vas pas reconnaître les mêmes morceaux encore. Voilà, c'est ça. Mais ça va être quand même agréable à l'oreille. Oui. Oui. Depuis le 13, depuis le 13 octobre, je suis là. Le froid commence à me fatiguer déjà. Je dois même rentrer parce que je ne peux pas m'adapter au froid. Mais en réalité, je suis. Quand je suis venu le 13, j'ai joué à Paris, au Mazette. Après Paris, je suis allé à Amsterdam, j'ai joué au garage. Après Amsterdam, je suis venu faire 2 jours avec mon ami Guillaume. Et après, il y avait le festival Nyanganyé qui devait se faire du 9 au 12. Donc j'ai pris un vol à partir de Bruxelles, que j'adore beaucoup, cette ville. Oui. J'ai presque joué dans beaucoup de villes européennes, mais j'adore beaucoup Bruxelles. De passage, il faut que je le dise. Voilà. Donc, parce que je trouve que les gens sont vraiment sympas ici, ouais, par rapport aux autres villes. Mais je le dis haut et fort, parce qu'en réalité, je connais. Donc, j'ai fait deux jours avec Guillaume, qui est vraiment magnifique. Il est un bon ami. Il est vraiment sympa. Donc après, je suis allé à Ouganda, donc j'ai joué du 9 au 12. Ben, les autres DJ jouent peut-être une fois au cours durant tout le festival, mais moi j'ai joué 3 fois cette année. Et là, je l'ai même montré un article l'autre jour qui était sur Google. Déjà, après le festival, on me dit que je suis le meilleur de cette année encore. Donc, finalement. Donc, voilà, c'est un peu ça. Raison pour laquelle je suis là aujourd'hui. Donc, je suis de retour d'Ouganda. Je compte aller le dimanche à Paris. Et le 22, je vais aller un peu dans la chaleur. Parce que chez moi au pays, il fait chaud maintenant. J'ai besoin de la chaleur.
1: Parce que c'est des danses spécifiques et super expressives. Oui. Et c'est plutôt des jeunes qui dansent. Donc tu as créé la musique, oui. Et j'imagine les jeunes qui ont créé la danse.
0: Oui.
1: Il y a une confluence entre les deux, la connexion, que quand tu fais des morceaux, que tu testais avec des gens, ou comment tu peux, qu'est-ce que tu peux dire sur la création de danse?
0: Voilà, la musique que moi je suis en train de faire, c'est une musique qui est vraiment aimé par la jeunesse du Mali. Il faut jouer rapidement pour que tu sois sollicité chez nous. Mais si tu joues avec un BPM de 140, 150, non. Tu vas voir que tu n'es même pas invité par la jeunesse. Voilà. Voilà. Ben, moi, au pays, moi, je joue 8 heures de temps d'affilée. Sur les deux pieds, de 20h jusqu'à 4h du matin, je joue comme ça. Et puis, je le fais pendant 30 ans. À peine. 8 heures de temps. Donc, raison pour laquelle, une fois au canal ici, on m'a réservé toute une salle. Et puis, j'ai joué pendant 6 heures ici à Bruxelles. 6 heures de temps ici à Bruxelles. C'est fait au canal. L'année derrière. Voilà.
2: Trop bien.
0: Nyangé nyangé, partout où je vais, soit les autres DJ jouent une heure, ils ont la peine même de faire 2 heures. Mais on me donne 5 heures de temps ou bien 6 heures de temps, je joue. Sans problème, parce que je suis vraiment habitué à le faire.
2: Et tu aimes quoi?
0: J'adore beaucoup ça. J'adore beaucoup ça. Oui.
2: Faire danser les gens.
0: Voilà. Mais quand je vois les danseurs, il faut que... Si, en réalité, j'ai envie que quelqu'un vomisse, quoi. C'est ce que je veux. À force de danser, tu vomis. Voilà. C'est ce que moi, je veux, en réalité.
2: Tu rentres en transe, quoi.
0: Voilà. Donc, raison pour laquelle, une fois, quand ma première fois ici, c'est fait au Forest Sound. J'étais le dirigé à clôturer. Là. Alors, je pense que presque la majeure partie de Bruxelles m'a connu à travers ces sons. Oui.
2: Ouais, j'étais pas là, mais ça a l'air cool. J'ai vu des vidéos.
0: Voilà. Donc, c'est toujours comme ça. Je, même ce soir, il faut pas que les gens s'en prennent. Hein. C'est pas bon. C'est pas bon.
2: Faut pas qu'il quoi ?
0: Il faut pas qu'ils s'en prennent à moi. C'est pas bon. Parce qu'en réalité, si j'essaye de danser, c'est tout ce que moi je suis en train de jouer là. Ça va pas. Demain il y aura l'ambulance viendra prendre quelqu'un ici. Hein. C'est pas bon. Voilà. Okay. Mais je vais. En Europe, je vais essayer de doser un peu le son. Je vais pas aller jusqu'à 190 avec vous quand même. Non. C'est pas possible.
2: Si, je crois que tu peux essayer. Hein.
0: Non, c'est pas possible, si, je pense. C'est pas possible, je pense. Je vais peut-être me limiter à 160.
2: Ah non.
0: Hein?
2: Ce serait dommage, non. On va écouter juste max.
0: Ok, d'accord.
2: On est curieux de ça, je crois.
0: Bon, tout le plaisir quand même pour moi de m'inviter ici ce soir, hein, en réalité.
2: Bah, ouais. Le plaisir est partagé. Quoi.
0: Je suis très content. Et je tiens vraiment beaucoup à remercier Guillaume.
2: Okay. Vraiment. Merci Guillaume.
0: Franchement.
2: Merci Seb aussi qui nous a mis en contact.
0: Non mais lui il est bien. Il est bien.
2: Oui. Je ne sais pas si quelqu'un veut encore poser une question. On peut continuer à discuter avec Diak tranquille, hein, sans les micros. Et justement, peut-être c'est le moment d'écouter un son à toi, quoi.
0: Oui.
2: On peut écouter ton. La cassette sur le Bandcamp, quoi, par exemple.
0: Ouais, ouais.
2: On fait ça.
0: Y a pas de problème. C'est Balané Fou. Ouais, c'est sur Bandcamp.

C'est Hanouna. Hanouna. Ça c'est Hanouna, c'est une artiste de. Oui, c'est une artiste de Pérou. Je l'ai jamais vue. Hein. Elle m'a contacté comme ça. Elle dit voilà, j'adore ce que tu fais. Est-ce que j'ai un projet? Est-ce que je peux t'envoyer les sons de mon projet pour que tu puisses mixer? J'ai dit, il n'y a pas de problème. Et j'ai mixé ces sons et puis je les ai envoyés. Elle a fait de ça un album en septembre passé. Non, pas du tout. Je ne suis jamais arrivé en Amérique d'abord. C'est en Europe. Et tout de suite, je viens de quitter Adélaïde. Je viens de quitter Australie pour... J'ai fait un grand festival là-bas à Adélaïde, Unsound, oui.

0: Ouais, ça va être avec le masque, ça va être bien.
1: Après, c'est loin pour un.

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2: Bonsoir mesdames et messieurs, bienvenue chez vous, merci de nous accueillir chez nous. C'est les ordres de Barbac et le Proton Lopaz.
3: Allez, chers montagnes.

Pour être tout à fait honnête, comme je n'ai rien à vous prouver, je vais vous dire de cette planète ce qui ne m'a jamais dérangé. Que deux hommes se marient entre eux du moment qu'ils sont amoureux et qu'ils aiment leurs enfants, évidemment.

ceux qui trouveront démagogique cette façon de penser. Vous avez compris la musique? Vous m'emmerdez. Au piano, la flûte pour vous ce soir, c'est Mathilde Burguière.

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Bah, qui c'est qui me dérange en plein sommeil, là? Bah, dis donc, je suis le génie de la benne à ordures. Hein. Tu me salues d'abord. Bah, allez, tu peux choisir un vœu. Tu veux être beau comme Benoît Poulvord? Mais malheureux, tu t'es regardé, je ne peux pas faire ça avec toi. Hein. On part de bien trop loin. Tu veux être fort. Fort comme Jean-Claude Van Damme, tu veux dire. C'est-à-dire, tu veux mettre des balayettes, des coups de tête, des manchettes, tout ça. Tu veux attaquer tout le monde, quoi. Hein. Allez, hein. Eh ben, ça, je sais faire. Hein. Allez, yop, d'office, hein.

On va vous faire une jolie chanson. J'ai une copine qui s'appelle Nicole. Et je vais vous faire une chanson pour elle.

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0: Le cabaret de l'absurde, l'émission du non-sens et de la folie, accueille aujourd'hui un nouveau givré de la chanson française qui s'est présenté à nous en ces termes. C'est bien ici l'émission des fous ? Oui, alors j'ai quelque chose pour vous. Le voici donc, Bobby Lapointe.
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0: ですか。
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